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0: RFI 5h40 ans universel, 7h à Paris.
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0: Bonjour à vous qui nous écoutez, bienvenue. Surtout, RFI Matin commence maintenant et le programme est chargé. On va parler de l'Ukraine et de l'Allemagne aussi. On est ensemble jusqu'à 10h avec toute la rédaction ici en studio. On est fin prêt pour le journal. Bonjour Martin Guez.
2: Et prêt à partir. Bonjour Andréane Mélard, bonjour à toutes et à tous.
0: Après la débâcle, Martin, l'état de choc pour le chancelier allemand Friedrich Merz.
2: Presque la gueule de bois, Andréane, pendant que le parti d'extrême droite de l'AFD connaissait une inédite ivresse du pouvoir dans la région de Sachsen-Anhalt. Le parti du chancelier, la CDU, essuie un revers sans précédent depuis Friedrich Merz est sous le feu des critiques. Ursula von der Leyen a, elle, quitté le Groenland après avoir laissé une enveloppe de 200 millions d'euros de fonds européens sur l'île arctique. Depuis une heure, des droits de douane réciproques sont entrés en vigueur au Canada et aux États-Unis, où une gamme de plus de 700 produits américains sont désormais taxés. Et puis en France, François Hollande n'est pour l'instant candidat à rien, mais l'ancien président de la République coche toutes les cases d'un homme en campagne avant la présidentielle de 2027. Et puis enfin, le Salon Lumière éclaire Saint-Paul-de-Vence dans le sud de l'Hexagone, où la France et la Corée du Sud s'entendent pour des aides communes au cinéma.
0: L'extrême droite prolonge la fête en Allemagne tandis que le chancelier accuse le coup.
2: Friedrich Merz s'est dit profondément choqué par la victoire de l'AFD lors des élections régionales en Sachsen-Anhalt. 44% des suffrages pour la formation d'extrême droite, seulement 17% pour la CDU, le parti de la droite conservatrice du chancelier, accusé par les sociodémocrates d'avoir utilisé une rhétorique néfaste ayant créé de l'inquiétude et de la méfiance. Friedrich Merz a assuré qu'il tenterait de mieux expliquer ses futures réformes dans le pays. Au pouvoir depuis un an et demi, il est présenté en Allemagne comme le grand responsable de l'ascension de l'extrême droite, Nathalie Versieux.
3: Seuls 9% des habitants de Sachsen-Anhalt sont satisfaits de l'action de Friedrich Merz. Mais le score de popularité du chancelier n'est guère meilleur ailleurs dans le pays. Une retraitée, une étudiante et un ingénieur rencontrés dans le sud-ouest de Berlin à proximité de l'université libre.
4: Il est persuadé d'avoir toujours raison. Il a un objectif bien précis et n'a aucun contact avec les gens simples.
5: Son style, c'est de dire on va faire ci, on va faire ça, et de faire finalement une toute autre politique, de rabaisser certains groupes de personnes, de faire tout simplement une politique qui n'est pas adaptée à la majorité. Il ne s'adresse qu'aux riches, et cette politique divise la société.
6: Je vois pas pourquoi ça devrait être uniquement la faute de Merz. Je vote pas pour lui, mais je crois que c'est un refus de voir que le monde est devenu plus inconfortable et plus complexe.
3: Pour le politologue Hayo Funke, spécialiste de l'extrême droite, c'est plus précisément le programme de réforme que Friedrich Merz entend mettre en œuvre qui expliquerait la poussée de l'extrême droite.
7: Merz impose un programme néolibéral, pas libéral, un programme économique d'austérité radicale. Et en plus, il n'utilise l'argent ainsi économisé que pour les dépenses militaires, avec pour conséquence qu'il y a moins d'argent pour les investissements dans les infrastructures ou les budgets sociaux.
3: Issu du monde des affaires, Friedrich Merz a imposé à la CDU un virage à droite contesté jusqu'au sein de son parti. Nathalie Versieux, Berlin, RFI.
2: Et quelques milliers de personnes se sont rassemblées hier soir dans les rues de Berlin, la capitale allemande, appelant à stopper le parti d'extrême droite de l'AFD après le succès électoral de la formation Sachsen-Anhalt. Une participation plutôt modeste alors que de nouvelles élections régionales sont prévues en Allemagne le 20 septembre prochain. De fortes explosions entendues cette nuit à Kiev, la capitale ukrainienne, où les frappes russes ont repris quelques minutes après l'expiration de la mini-trêve de 3 jours conclue entre la Russie et l'Ukraine, soit le temps de la visite des émissaires de Donald Trump, Jared Kushner et Steve Witkoff. Des bombardements, on l'apprend, qui ont fait au moins 2 morts à Kiev.
0: Fin de la visite d'Ursula von der Leyen au Groenland.
2: Après 2 jours sur place, la présidente de la Commission européenne a quitté Lille, une visite effectuée aux côtés du Premier ministre groenlandais Jens Frederik Nielsen et de son homologue danoise Mette Frederiksen. Toujours dans le viseur de Donald Trump, le Groenland accueille un grand exercice militaire conjoint de 10 pays de l'OTAN. Et à cette occasion, Ursula von der Leyen est venue réaffirmer au territoire le soutien de l'Union européenne, avec notamment dans ses bagages une enveloppe de 200 millions d'euros. Pierre Benazé.
8: Dès cette année et l'an prochain, l'Union financera d'abord des connexions Internet haut débit sur l'ensemble du Groenland, avec des infrastructures physiques et des connexions satellitaires. Ce n'est pas anodin, l'objectif est évidemment de montrer aux Groenlandais que l'Union européenne peut améliorer leur vie quotidienne. Le deuxième volet répond d'ailleurs lui aussi aux préoccupations sociétales du Groenland, à savoir le développement des énergies propres. Pour les Européens, le but est de démontrer que les liens avec le Danemark sont bénéfiques pour le territoire, en particulier via une présence désormais constante de l'UE. La contrepartie est clairement annoncée, c'est la volonté des Européens de puiser un jour dans les minerais contenus dans le sous-sol groenlandais, ceux-là même qui attisent les appétits américains. Mais pour cela, les Européens semblent avoir compris qu'il leur faudra le soutien de la population du Groenland, une priorité fondamentale pour les ambitions géopolitiques de l'UE, en particulier dans le Grand Nord, après le revers du non au référendum islandais. Pierre Benazet, Bruxelles. RFI.
0: Et voilà, un peu plus d'une heure maintenant qu'ils sont en vigueur. De nouveaux droits de douane canadiens s'appliquent désormais à toute une série de produits américains.
2: Une gamme de plus de 700 produits, parmi lesquels notamment l'aluminium ou encore l'acier, et même les produits laitiers et l'industrie du papier. De nouveaux droits de douane allant de 15 à 50% désormais appliqués par le gouvernement de Mark Carney. Le tout correspondant à un total de quasiment 20 milliards de dollars de produits américains. Un montant correspondant au dollar près, selon Ottawa, à celui des produits canadiens visés depuis le 22 août. Par les surtaxes américaines, Myriam Berber.
9: Plus de 700 catégories de marchandises sont concernées. L'acier et l'aluminium vont voir leur taxe multipliée par deux. Elle passe de 25 à 50%. Les tarifs douaniers des meubles subiront une surtaxe de 50%. Les machines, outils et matériel agricole seront soumis à une surtaxe de 15%. À l'approche des élections américaines de mi-mandat, le gouvernement canadien vise également des produits sensibles dans plusieurs États républicains comme le lait du Wisconsin et du Vermont. D'autres États républicains sont déjà ciblés depuis 18 mois par des boycotts. Dans les magasins, les vins de Californie, les bouteilles de whisky du Tennessee et les bourbons du Kentucky ont ainsi été retirés des rayons. Les États-Unis sont le premier partenaire commercial du Canada. Ils représentent 70% des exportations canadiennes. Pour soutenir les secteurs touchés par les nouvelles taxes américaines, le premier ministre Mark Carney a débloqué une enveloppe de 7,5 milliards de dollars canadiens, soit 4,6 milliards d'euros. Le gouvernement fait également appel à la fibre patriotique et pousse à acheter canadien.
2: Et face à ces mesures de rétorsion au Canada, le président américain Donald Trump a menacé hier de s'en prendre aux ventes de l'avionneur canadien Bombardier, appelant à ne plus recourir à leur service. L'entreprise a toutefois rappelé qu'elle générait des dizaines de milliers d'emplois aux États-Unis.
0: RFI 8h08 à Sanaa et Riyad. Le conflit entre les Houthis du Yémen et l'Arabie Saoudite connaît une nouvelle escalade.
2: Un conflit gelé pendant 4 ans lors d'une relative trêve, mais qui a bien repris cet été après le bombardement de l'aéroport de Sanaa aux mains des Houthis pro-iraniens le 13 juillet dernier. Depuis jeudi, les affrontements entre les rebelles et les forces gouvernementales soutenues par Riyad ont fait près de 300 morts au Yémen, et cette nuit, une série d'attaques revendiquées par les Houthis ont fait au moins 73 blessés dans le sud-ouest de l'Arabie Saoudite. Des frappes qui ont notamment visé des sites économiques comme le géant pétrolier Aramco, des bombardements auxquels la coalition menée par Riyad a promis de répondre.
0: Polémique en Libye après l'utilisation de drones kamikazes contre des sites pétroliers.
2: Cela s'est passé à Tripoli mais aussi à Zawiya le mois dernier. Aujourd'hui, le gouvernement libyen réagit enfin et a annoncé dans un communiqué l'arrestation de 5 personnes, des Libyens mais aussi des étrangers accusés d'être derrière ces attaques. Une façon de détourner l'attention pour le gouvernement, c'est ce qu'estime Ahmad Hamzo. Il est directeur de l'Institution nationale des droits de l'homme en Libye.
10: Il y a une forme de consensus au sein de l'élite du pays sur le fait que les attaques menées par drones kamikazes contre les installations pétrolières ont été perpétrées sur ordre direct des autorités ou au moins avec leur complicité. Par conséquent, la déclaration de ces autorités est trop vague. Elle vise clairement à orienter l'opinion publique. Elle instrumentalise ces événements pour rejeter la responsabilité sur un parti politique donné ou sur une faction armée que le pouvoir ne parvient pas à contrôler. Le communiqué des autorités est contraire à toute logique, contraire au bon sens. Les experts et les équipements chargés de faire fonctionner ces drones n'ont pas pu pénétrer en Libye à l'insu des autorités. Une telle affirmation est irrecevable car leur entrée s'est nécessairement faite au vu et au su des autorités. Les informations dont nous disposons confirment que le ministère de la Défense du gouvernement d'unité nationale a fait appel à des experts ukrainiens pour faire fonctionner les plateformes de drones kamikazes et pour former certains groupes armés à leur utilisation.
2: Des propos recueillis pour RFI par Ouda Ibrahim. En France, la Tour Eiffel doit rouvrir aujourd'hui après une grève express des salariés indignés par l'éviction du personnel féminin du monument lors d'une visite samedi d'un groupe religieux hindou venu d'Inde ultra conservateur qui a présenté ses excuses tout en niant avoir refusé l'accès de l'édifice à qui que ce soit. Le gouvernement français comme les candidats à l'élection présidentielle se sont offusqués. Le maire socialiste de Paris, Emmanuel Grégoire, a lui promis une enquête dans les plus brefs délais.
0: Des candidats à la présidentielle en France, parmi lesquels ne figure toujours pas François Hollande.
2: L'ancien président semble déjà en campagne, mais n'est officiellement candidat à rien. À défaut de faire face à ses électeurs, François Hollande fait pour l'instant face à ses lecteurs, puisqu'il vient de publier un nouvel ouvrage intitulé « Unir, nouveau monde, nouvelle gauche ». Charles Turien-Thomas a assisté à une séance de dédicace dans une librairie parisienne. Reportage.
11: Il continue de laisser planer le doute, mais difficile de ne pas voir un candidat en campagne.
12: Je vais là, pour Bernard, en souvenir de l'Élysée, on comprendra la dernière période. Enfin, en tout cas, on ne peut pas laisser une partie de la jeunesse, alors qu'on parle de plein emploi ou de quasi plein emploi, dans une situation où elle n'a ni travail, ni formation.
11: Mais l'heure d'officialiser sa candidature n'est pas encore venue.
12: Pour l'instant, je suis l'auteur, mais ça viendra, si ça doit venir, en son temps. J'ai suffisamment d'expérience pour savoir qu'une élection présidentielle, c'est un long processus et qu'il n'y a pas de nécessité à être candidat lorsque nous ne sommes pas dans la situation de l'être.
11: Même si ses sympathisants sont nombreux à avoir fait le déplacement.
13: C'est un honneur de vous rencontrer, Saint-Gentil. Je tenais à vous dire que... depuis que je suis un enfant, je vous ai toujours admiré.
11: François Hollande est lucide. Un succès en librairie ne signifie pas automatiquement un succès dans les urnes.
12: Un lecteur n'est pas encore un électeur.
11: L'heure pour le moment est au rassemblement.
12: L'élection, elle se joue au premier tour. Donc il faut rassembler dès le premier tour. Pas attendre le second tour, il est trop tard.
11: S'il préfère rester prudent sur une candidature, l'ex-chef de l'État redevenu député de Corrèze multiplie les rendez-vous partout en France.
2: Et François Hollande qui n'a pour l'instant pas rejoint la vingtaine de candidats officiels à l'élection présidentielle de 2027.
0: Enfin, France et Corée du Sud allument la lumière dans le sud de la France.
2: Un sommet lumière justement du nom des frères Lumière, pionniers du cinéma. Séoul et Paris qui ont appelé à préserver cette industrie face

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0: Bonjour à toutes et tous et bienvenue dans le pire reste à venir, la matinale officielle certifiée ISO 9002-99.1 du 102.4 et du 95.9 FM. Et oui, mesdames et messieurs, dames, bienvenue dans la matinale du matin qui va bien. Le pire reste à venir, aïe d'aïe. Et aujourd'hui, l'information principale de ce jour, c'est que oui, nous sommes déjà le deuxième mardi du 9e mois de l'année 2026. Ouais, vous avez compris, vous avez saisi. Vous vous rappelez au bon souvenir que nous sommes donc le mardi 9 septembre de l'an 2026. Une semaine s'est passée depuis la rentrée radiophonique et j'ai le plaisir d'être en live et en direct en chouette compagnie. Nous parlerons de plein d'aspects, d'organisation dans le week-end à venir ou la semaine prochaine pile poil dans 7 jours. En tout cas, on peut déjà leur dire bonjour à L3, bonjour Caroline, Solène et Agathe, bonjour mesdames.
1: Bonjour.
2: Bonjour.
3: Bonjour.
0: L3 voix, j'ai pas menti, je vous mens pas. Deux événements, on va développer dans un instant, vous avez l'habitude, mais il fallait quand même la moindre des choses, leur dire bonjour. On va ensemble parler de deux événements à venir, on aura du répondeur, merci d'avoir agi dans ce sens-là. Il y aura des pauses musicales uniquement consacrées à l'une des deux organisations. Ah, petit indice, vous imaginez peut-être qu'on va parler des quais de Seine. On va pas parler que des quais de Seine, on va parler aussi de Lyton. Je veux pas vous mélanger. On va y revenir dans un instant. En attendant, vous le savez, on démarre toujours par un petit titre aux accents soul music. On va parfois fin 60, début 70 et ou alors dans la new soul, neo soul. Et là, c'est tout de suite maintenant justement un morceau qui vient de tomber. Un artiste que j'affectionne tout particulièrement, qui sort un titre en avance et en préambule d'un album à venir. Allez, tout de suite maintenant, Aaron Fraser sur HDR Principatif.

0: Aaron Fraser avec le titre Paint the Picture, voilà, qui annonce la sortie d'un troisième album solo. On rappelle Aaron Fraser, qui est avant tout et au départ le batteur de Duran Jones, qui mène une carrière solo en parallèle et qui est incroyablement doué et talentueux. En plus, il sait jouer d'autres instruments, le monsieur, et il a un timbre de voix si à part. Aaron Fraser, Paint the Picture, ça vient de tomber et c'est sur Principe Actif HDR pour vous, rien que pour vous, en direct.
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0: C'est nous et c'est bien nous, amis auditeurs, auditrices, et les 8h06 pétantes hein, sur les montres à quartz et ou les internets, en compagnie de Agathe, de Solène et de Caroline. Je l'ai dit, on va parler de deux choses. Alors, il y a un point commun, c'est l'eau, parce que Agathe, on te reçoit maintenant tous les quasiment premiers mardis de septembre pour parler de ce beau festival qui arrive, qui pointe le bout de son nez, c'est Rock in the Barn ce week-end, vendredi et samedi.
4: Et oui.
0: Voilà. Et c'est le long de la Seine.
4: Tout à fait.
0: Alors, on est sur un site qui est quasiment paradisiaque, d'ailleurs, c'est vachement joli. Tu te regardes une scène, tu peux te retourner, hop, tu vois la scène, enfin c'est...
4: Ah ouais, c'est superbe, il est splendide.
0: Ouais, j'ai pas fait de jeu de mots, hein. Tu regardes une scène et tu peux voir la scène, pas loin. Oui, l'endroit est magnifique, c'est le troisième site qui accueille Rock in the Barn et ça fait maintenant 3-4 ans quand vous êtes là-bas.
4: 4 ans, ouais.
0: 4 ans.
4: Ouais.
0: Je l'avais, 17e édition, voilà, festival qui va fêter sa dernière aussi, annoncée, bien présentée. Il y a un joli laïus, un beau texte sur le site internet, qui rappelle que c'est la 17e et dernière édition et que vous avez décidé, vous, c'est un peu la classe, de le finir en beauté. Et c'est pas quelqu'un qui vous l'imposera ou qui vous l'enlèvera. Vous l'avez décidé, vous, qui le portez. C'est quand même la plus belle des fins.
4: Oui, vaut mieux le décider.
0: Je pense.
4: Que ouais. Le subir.
0: Grave. Je trouve que c'est la plus belle des fins. Et vous, Caroline et Solène, vous faites partie du SMABI.
4: C'est ça.
0: Est-ce qu'on peut être aidé, s'il vous plaît? Syndicat mixte.
4: D'aménagement
0: des berges
4: du bassin du Liton,
0: pardon, je croyais que c'était des berges.
4: Ouais, c'est pas facile, ouais. Mais le SMABI, c'est plus simple.
0: Ouais. On a déjà reçu des membres de l'équipe, hein, Solène, Antoine et Kevin, si je ne m'abuse, dans le cadre de l'émission Radio Biodive, portée par Naturellement Roy, où ils avaient parlé un petit peu d'un projet qu'ils portaient du côté de la Bonneville, je crois que c'était à Bonneville, mais je peux me tromper, peu importe. Le SMABI, qu'est-ce que c'est? Qu'est-ce que ça fait comme action? Est-ce que c'est un organisme qui agit, qui est un peu médiateur? Qu'est-ce qu'on fait au SMABI?
4: Alors, comme on l'a dit, donc SMABI, c'est un syndicat. Donc, on intervient sur tout le bassin de Liton, que ce soit de Lamont, qui est dans l'Orne, à Laval, qui est à Aquigny. En fait, c'est l'endroit où Liton rencontre l'Eure. Et donc, nous, notre rôle, c'est de faire la gestion des milieux aquatiques et de la prévention des inondations. Donc justement, mes collègues étaient passés pour parler d'un projet où on a restauré Liton, donc à la Bonneville, on a aussi fait à Normanville, qui est un très beau projet aussi tout récent l'année dernière, où on est là pour améliorer en fait la qualité de Liton, hein, parce que bon, malheureusement on le sait tous, l'eau, la qualité ne s'améliore pas forcément maintenant, hein, malheureusement. Mais on est là, on travaille, on a plein de projets, de travaux pour restaurer notamment la continuité écologique, hein, pour permettre aux poissons de circuler.
0: Oui, parce qu'il y a aussi une forme de préservation, de protection de la... On dit pas la faune et la flore, si. On peut.
4: Ah oui, oui.
0: Mais aquatique, milieu aquatique.
4: C'est ça, toute la biodiversité aquatique. On travaille, que ce soit les mammifères semi-aquatiques, aux espèces piscicoles, même tout ce qui va être macro-invertébré.
0: Alors, un exemple de piscicole, s'il te plaît, très cher Soleil.
4: Piscicole, vous avez dit, ouais. Alors, la truite, hein, ouais. La truite fario, okay. Un grand classique de
0: macro-mammifères, non. Macro-invertébrés.
4: Ah, macro-invertébrés. Alors là, c'est différent. On peut retrouver tout ce qui va être larve de libellule, par exemple.
0: Bon, comprends mieux. Ouais, faut des exemples, parfois.
4: Ouais, c'est sûr, c'est sûr. Et en mammifères semi-aquatiques, on peut retrouver, par exemple, campagnol amphibie, on appelle ça. En fait, ouais. C'est un campagnol qui vit dans le cours d'eau semi-aquatique.
0: On parle de l'Orne pour arriver dans le sud de l'Orne, quasiment, hein, c'est ça ça passe par le sud de l'Eure et ça remonte dans le nord. Ça fait combien de kilomètres, on sait approximativement?
4: Alors au total, alors le cours d'eau principal, donc Liton en lui-même, on est sur 150 km de long. Et si on compte tout le chevelu, on est à plus de 300 km.
0: Donc c'est tous les petits bras qui...
4: C'est ça.
0: Ça fait combien avec les petits...
4: Précisément.
0: Non,
4: là...
0: mais le chiffre que vous venez de dire, 300.
4: Plus de 300 km, oui.
0: C'est énorme. Agathe, on se rend compte de ça. Liton, quand même, c'est la rivière de chez nous, quoi. C'est vrai, on est d'accord. Tu as déjà dû aller te baigner à Arnières ou mettre les pieds dans l'eau.
5: Cet été, ouais.
0: Ouais, bah mine de rien. Bah, c'était ton spot, Arnières?
5: Non, cet été, il faisait tellement chaud que dans le centre-ville, moi je me suis baignée. Hein.
0: Ouais.
5: Ouais.
0: Mais Liton, quoi.
5: Bah Liton.
0: Ouais. Ouais, 130 km en bras long et principal, il y a près de 300. Ouais, c'est énorme. Merci pour ces petites infos bien pratiques. Caroline, vous êtes du SMABI. Vous avez un projet, par contre, bien identifié et particulier, en l'occurrence, et vous m'avez joint à la radio, c'est cool, pour parler d'une organisation que le SMABI porte, ou en tout cas est en co-organisation. C'est celle de deux jours un village, je l'ai écrit, un village de... je vous en prie, Caroline, dites-le.
4: Un village de sensibilisation. Du 15 au 16 septembre,
0: voilà,
4: sur le parvis de l'hôtel de Ville d'Évreux.
0: Je ne m'en lisais pas. Sensibilisation, quoi? En grande ligne, hein, parce qu'on prendra le temps après de développer.
4: Sur les risques d'inondation?
0: De Liton, ça, ouais. Donc là, en l'occurrence, pendant deux jours, il va y avoir plein de structures que vous avez sollicitées, que vous avez invitées, devant la mairie d'Évreux, donc mardi et mercredi prochain.
4: C'est ça.
0: Pour sensibiliser cette possibilité d'une crue de... ou d'une inondation, mais ou d'une crue de Liton.
4: Oui,
0: en fait, c'est pas exactement la même chose. Une inondation serait une forte pluie.
4: Oui, ça peut mélanger.
0: Et faire sortir le lit d'une rivière. Voilà.
4: Oui. On peut être sur du ruissellement comme sur une crue, débordement de cours d'eau.
0: Voilà. Et c'est une réalité, enfin une possibilité. Ouais. J'aime bien, je sais plus, j'ai qui au téléphone, je dis ouais, mais on a un vrai risque à Évreux. Est-ce qu'on a des statistiques? Est-ce qu'on a un truc, une étude? Ah, en fait, le risque zéro n'existe pas. Oui, c'est vrai. Voilà, on m'a calmé. Hop, on m'a renvoyé dans les cordes. Mardi, mercredi prochain?
4: C'est ça, le 15 et 16 septembre.
0: On va y revenir dans un instant. Agathe, je rejongle et je reviens vers toi brièvement. Le festival se déroule ce vendredi et ce samedi, donc sur deux jours, toi aussi, c'est sur deux jours. On est, toi, tu prends le temps de venir dans le studio ce matin et je te remercie, tu recours après. La journée, c'est quoi par exemple aujourd'hui pour toi, qui est la directrice du festival?
5: En fait, tout le monde met la main à la pâte. Hein. Tu vois, hier, on a fait des allers-retours dans notre stock, dans notre stockage, qui est un peu au-dessus de Vernon, avec des camions. On a chargé des camions. On a descendu des camions. On a déchargé des camions.
0: Porté, déplacé.
5: Ouais, là, tu vois, j'ai des courbatures d'hier. Donc aujourd'hui, en fait, ça va être assez similaire. On va redispatcher ce qu'on a descendu de notre stock hier sur le site, aux endroits où ça va être installé. Et puis, je vais quand même faire un petit peu de bureau parce que j'ai pas trop le choix, mais j'ai des moments de mailing et j'ai des questions auxquelles je dois répondre toujours à la dernière minute pendant l'organisation du festival, quoi, sur la semaine du montage.
0: Là, on en est à quelle étape physique? Le barriérage, des tentes sont installées, les scènes sont en cours, installées, on est comment?
5: On a commencé à fermer le site, surtout pour des questions de sécurité pour le public. Donc, on a installé les premières barrières ERAS qui permettent de créer une
0: délimitation un peu.
5: De limiter en tout cas le passage dans le parc. Les chapiteaux sont sortis de terre. Donc, le grand chapiteau bar emblématique, il est sorti de terre hier. On a installé le catering, parce que le catering, dès ce midi, ça tourne pour nourrir les bénévoles, les techniciens, techniciennes. Donc, en fait, il y a quasiment tous les chapiteaux qui sont sortis, là. On a des tentes à déployer. Il y a la scène qui devrait arriver aussi cet après-midi. La première scène, la scène château.
0: Ouais. Et tourelle, on rappelle.
5: Château et scène.
0: Scène, pardon, excuse-moi. Ouais.
5: La scène. Et la scène château. On est tenté, hein.
0: Ouais, c'est pas facile. Deux jours de festivité, ça ouvre le bal, hein, 17e édition, Rock in the Barn, que tu as repris il y a 5-6 ans maintenant.
5: Ah là, c'est ma quatrième
0: année. Quatrième année, comme le changement.
5: Ouais, exactement. Voilà.
0: Avec Léna.
5: Avec Léna.
0: Un binôme de compète.
5: Ouais.
0: Et puis, bien sûr, avec une partie des bénévoles emblématiques. Et puis, des gens qui sont venus, des gens qui sont partis. La vie d'un festival et d'une organisation. Mais une solide équipe quand même autour de vous, un peu installée maintenant.
5: Oui, quand même, ouais. C'est vrai qu'il y a toujours des départs, des allées-venues. Et puis, on se retrouve, en fait. C'est pour ça qu'on a tenu encore ces quatre dernières années et qu'on n'a pas lâché quand nos prédécesseurs, les fondateurs du festival, sont partis en fait.
0: Ouais. Bravo. On y reviendra.
5: Ce festival sont partis.

0: pouvait dessiner dessus, pas dessiner, écrire un mot. Et en fait, on rentrait dans la voiture, on pouvait avoir une forme de méditation, de séance méditative au sein de la voiture. Il y avait comme une proposition de temps suspendu, mais c'était improbable.
1: Oui, c'était une performance artistique en fait de Léon Métayer et son ami, sous le nom de Amix Amix. Et elles ont fait la première tentative l'année dernière chez nous. Et elles ne reviennent pas cette année, malheureusement, pour des questions budgétaires. On ne peut plus les suivre, nous, mais elles sont déjà sollicitées sur plein d'événements en fait en France. Donc je suis super contente pour elles.
0: C'est délire quand même.
1: C'est délire.
0: Ah, c'est délire. Alors j'ai pas eu le temps d'eux, mais je me suis posé dedans. Il y avait une lumière appropriée, c'était très zen. Ouais, c'était incroyable.
1: Ouais,
0: bon, voilà ce qu'on peut trouver par exemple aussi au Rock in the Barn, en dehors des notes de musique, hein, c'est vous dire. On peut être surpris, agréablement surpris. Je suis en compagnie, je vous l'ai dit, du Smabi qui va parler de deux jours autour d'un village de... Ah, je trouve le terme. C'est quoi, Caroline? Il faut m'aider.
2: De sensibilisation.
0: Sensibilisation, voilà. Il va avoir deux appareils, on appelle ça comment?
2: Des simulateurs.
0: Merci beaucoup. Oh là, merci. C'est pour ça que vous êtes là. Ouais, les mots, je ne les ai pas. On y vient dans un instant d'ailleurs, parce que ces simulateurs, ils sont pas là pour blaguer, ils vont être présents sur site. J'ai eu la chance, vous m'avez partagé des vidéos qui les présentaient. On va y venir dans un instant. On va s'accorder une première pause musicale, petite intermède, qui est bien sûr programmée à Rock in the Barn. C'est une jeune femme qui est du coin maintenant. Moi, je l'ai vue un peu en résidence au Tangram, mais qui au départ n'est pas du coin.
1: Ah si,
0: elle a toujours été roise.
1: En tout cas, on était dans le même collège.
0: Ah, tu la connais de ce temps-là?
1: Je la connais pas personnellement, mais en tout cas, on s'est croisés, ouais.
0: D'accord, dans le même collège.
1: Ouais, collège-lycée.
0: Elle est vachement plus vieille que toi aussi, Agathe.
1: Non, pas tant que ça.
0: Je sais pas. Non, il fallait que je sorte une phase.
1: Pas
0: non,
1: tant que
0: non.
1: Ça.
0: Non. Marianne Pérudin, qui va officier vendredi ou samedi, tu sais de mémoire un peu
1: vendredi.
0: Je veux pas te prendre de cours. Ouais. Ah bah oui, c'est vendredi.
1: J'ai pas la timeline en tête.
0: Vendredi, Marianne Pérudin. On va l'ouvrir. Marianne Pérudin, tout de suite maintenant, qui sera présente à Rock in the Barn. Joli moment de poésie, on parlait tout à l'heure de cette option qui était possible sur Rock in the Barn. Voilà un artiste qui va nous emmener dans la même veine. Marianne Pérudin, sur Principe Actif et HDR.

0: Marianne Perrudin avec le titre « Nos ombres ». Amis auditeurs, auditrices, présente à la 17e édition du Rock in the Barn ce week-end, hein, ce vendredi et ce samedi. Nous serons les 11 et 12 septembre, amis auditeurs, auditrices, bord de Seine. On l'appelle comment l'espace Château des Tours.
1: Le Château des Tourelles, voilà. Le Parc des Tourelles.
0: Voilà, merci, parce que je ne veux pas commettre d'impair. Voilà, c'est derrière le pont. Hein, t'as compris, tu viens à Vernon, t'as un grand pont, il est magnifique, il traverse la Seine, et puis en fait t'arrives tout de suite au festival, tu peux pas te louper. Rock in the Barn, amis auditeurs et auditrices, jungle.
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0: Vous venez de nous rejoindre, amis auditeurs, auditrices, je suis en compagnie du SMABI, mais aussi l'équipe dirigeante hein, de Rock in the Barn, du RITB, on peut faire là aussi un acronyme. Et du coup, c'est un plaisir de vous recevoir, des organisations bien distinctes, mais où l'eau est un peu le fil conducteur en soi, puisque le Rock in the Barn se déroule près de la Seine, et là on parle d'un village de prévention et de sensibilisation qui va se dérouler mardi et mercredi prochain, nous serons les 15 et 16, place de l'Hôtel de Ville, c'est place du Général de Gaulle, hein, de mémoire, l'intitulé. Comment ça va se passer en fait d'où est venue cette idée déjà? C'est le SMABI qui a eu cette idée ou est-ce que c'est par exemple l'État, le gouvernement qui impulse localement? Est-ce qu'on se saisisse des risques concrets qui sont des risques possibles sur notre territoire avec les dérèglements climatiques ou ces choses-là? C'est impulsé comme ça et puis après on se le saisit et on l'organise, c'est ça?
6: Alors, l'État a organisé la Journée nationale de la résilience, qui est organisée normalement au mois d'octobre. Et là, exceptionnellement, vu qu'on a le tour des simulateurs qui est organisé par l'AFPCNT, l'Association française de prévention des catastrophes naturelles et technologiques, merci. On va pouvoir accueillir donc, deux simulateurs, une portière de voiture et une porte de garage. Enfin,
0: oui, on comprend.
6: Et ce qui va permettre du coup pour nous d'organiser un village de sensibilisation sur le parvis de l'hôtel de ville d'Evreux le 15 et 16 septembre.
0: C'est le point déclencheur, c'est le passage de cette association avec ces deux outils plutôt bien faits. Moi j'ai vu les vidéos, c'est vrai qu'on ne sait pas cette chose-là. Je vais pas faire teasing, hein. J'ai envie que vous veniez, mes auditeurs, auditrices, 10-17, c'est ça, mardi et mercredi, 10h-18h, 10h-17h,
6: oui,
0: en mémoire.
6: Oui.
0: C'est bien sûr gratuit, c'est qu'en fait, cette porte va être installée sur le parvis de
6: oui,
0: l'hôtel
6: c'est
0: ville.
6: Ça, ouais.
0: Et par exemple, cette porte Agathe, j'ai vu la vidéo, elle explique que c'est une porte de voiture, donc elle est bien faite, elle est bien sûr programmée, il y a un outil derrière informatique, en tout cas... Elle a été équipée pour simuler si tu conduis et que ta voiture se retrouve avec 30 cm d'eau. Et il faut savoir que déjà dans la vidéo, il expliquait qu'à 30 cm d'eau, déjà ta voiture, ça devient une barque. Même si tu as un gros véhicule, ça peut commencer déjà à, tu vois, à mince, tu perds le contrôle. Et donc, comment en sortir? Donc 30 cm, ça te montre que c'est pas simple. Et puis après, il y a 40, et puis 50, et puis là, tu n'y arrives plus. Et donc, ce qui est bien fait... C'est que ça te dit, il faudrait un objet presque contendant, tu vois, parce que les coups de coude, ça y va, mais on pourrait se blesser. Puis je suis pas sûr qu'on arrive à casser une fenêtre avec un coup de coude. Les pieds, pas toujours, ou alors faut avoir des chaussures un peu outillées. Et en fait, la bonne astuce, je ne devrais pas trop le dire, mais bon, tous les auditeurs vont pas se pointer la semaine prochaine, c'est de prendre ton appui-tête, le tenir par l'assise, la tite, je sais pas comment on dit ça, et en fait de taper, et tu peux potentiellement déjà fendre ton carreau pour pouvoir t'extraire ton véhicule, parce que à un moment donné, si ta voiture elle commence à être emmenée et que tu vas dans un cours d'eau, ça devient extrêmement dangereux. Donc faut pouvoir s'en sortir.
6: J'adore l'astuce, merci.
0: Ouais, mais non, mais c'était bien fait.

0: pour le coup. Parce que c'est vrai qu'on s'aperçoit, et une femme sert de cobaye, que au bout de 30 cm, c'est encore jouable, mais 40 cm, c'est quasiment plié. Hein. Tu peux pas sortir de ta voiture, hein, même si t'es un costobuche. Et ce qui est fou, c'est qu'en fait, toutes les voitures sont à peu près le bas de caisse à 20 cm. Il rappelait ça, moi je suis pas du tout spécialiste. Hein. Mais il l'explique bien. Donc 10 cm, 30 cm d'eau, ça te fait 10 cm au-dessus de ton marchepied presque de ta voiture. Et ça fait que même les SUV, les crossovers et compagnie, en fait, seraient impactés. Et même si ta voiture est lourde et costaud, elle est emmenée par l'eau, à la force de l'eau. Donc voilà, en plus, la vidéo est bien faite parce qu'ils incriminent pas le fait que tu prennes ta voiture alors que tu as une grande crue ou une inondation parce que bah tu veux aller récupérer tes enfants qui sont pas avec toi ou tu veux aller voir un proche ou tu vois, tu peux être aussi animé. C'était pas culpabilisant. Tu peux être animé par une saine raison.
1: Après, donc... faut pas essayer quand même. Hein.
0: Ouais, bah après, à la fin, ils disent bien que le mieux, c'est de pas monter dans sa voiture. Voilà. Ouais, si t'es dans une zone où ça devient technique, ouais. Le mieux, c'est que ne pas rentrer dedans. Donc, on va voir ces deux simulateurs, un sur une porte de voiture, un sur une porte de garage, où là, c'est différent, mais je veux pas trop en dire. J'en ai déjà dit un peu, vous allez me faire les gros yeux et après, ils vont punir les gens. On a tout entendu à la radio, c'est ça, rien qu'on vienne. Ok, bah si, il faut venir, en fait. Quels vont être les gros partenaires aussi présents sur site, là, mardi, mercredi prochain?
1: Alors, on a la ville d'Évreux.
0: Ouais.
1: On est en co-organisation, donc c'est grâce au service d'Évreux qu'on peut, du coup, installer le village sur le parvis de l'hôtel de ville. Ils nous prêtent tout ce qui est barnum, barrière, table, chaise. Et en plus de ça, on a aussi le droit à des personnes de la sécurité, donc c'est cool.
0: Ouais. Bon, ben, super. Des associations avec qui on travaille souvent, Smaby, Solène, qui sont présentes et qui naturellement elles devaient être là.
2: Oui, oui, oui. Bah typiquement, on a l'association Prévention Maïf avec qui on a déjà travaillé sur d'autres années. En fait, c'est pas le premier village de sensibilisation qu'on fait. Là, c'est le premier avec les simulateurs, donc on est fiers. Parce qu'on a été choisi. Il y a pas beaucoup de villes en France qui ont été choisies pour pouvoir les accueillir. Et donc on travaille avec eux. Ils tiennent un stand de prévention avec notamment, je crois, c'est le kit d'urgence. Quoi emmener quand on se retrouve en zone inondable et qu'il faut partir de chez soi. Et donc ils vont nous aider aussi pour la tenue des simulateurs. Parce que mine de rien, c'est une petite organisation, il faut suivre. Et après, on travaille aussi par exemple avec les services de la préfecture qui seront là, parce que c'est eux en termes de gestion de crise qui gèrent ça. Hein, à l'instant T, quand l'inondation est là, bah, qu'est-ce qu'on fait? Bah, c'est eux qui gèrent.
0: Voilà, il y a un réflexe à avoir,
2: c'est ça.
0: Où s'informer.
2: Tout à fait.
1: Bon, bah, il y a aussi la protection civile, le SDIS. Qui vont être là en tant qu'opérationnels.
0: Ouais, les entités, les institutions qui sont les premiers secours en
1: c'est
0: soi.
1: Ça.
0: Ouais. Les premiers repères, merci. On l'a dit, mardi et mercredi prochain, les 15 et 16, 10h, 18h mardi, 10h, 17h mercredi. Avant de réécouter un morceau, Agathe, deux jours de festivités, de produits locaux aussi, ça toujours et encore. Hein. Il y a des partenaires historiques et puis d'autres. Auxquels vous tenez ou peut-être émergents et je n'ai pas la liste mais il y a aussi un petit village associatif un disquaire de renom voilà, un Vernonnet que j'apprécie beaucoup et qui a de nombreuses pépites dans son magasin, dans son shop, on parle de Barnet qui sera d'ailleurs à mettre quelques morceaux comme il le fait chaque année depuis de nombreuses années. Mais il y a un petit village associatif, ça aussi c'est important d'offrir une alternative pour les visiteurs.
3: Bah, oui quand même, il y a beaucoup de festivals qui misent un peu là-dessus pour, bah, en fait, pour récolter des fonds, parce que ça se loue un espace stand. Nous c'est vrai qu'on part du principe qu'on est une asso, c'est cool de pouvoir proposer un terrain pour d'autres assos ou d'autres shops qui sont en train de se développer. Bon, cette année on a fait quand même une location symbolique pour des raisons... de finances, mais vraiment, genre, c'est 50 balles le week-end,
0: ouais,
3: genre,
0: ouais.
3: On les assassine pas.
0: Oh non, pas trop.
3: On a moins d'assauts que les années précédentes cette année, mais on a quand même Venus in Fuzz qui reviennent pour mettre en lumière leurs activités culturelles. On a, bon, c'est mélange assauts et shop.
0: Une friperie.
3: Ouais, on a une friperie locale.
0: C'est cool.
3: On en a même deux, simplement, il y en a une qui est présente qu'un soir sur deux. On a Eludir qui propose des bijoux féministes super cool, mais qui a aussi une asso qui s'appelle Meuf, qui va valorise les techniciennes et musiciennes de la région, enfin de Seine-Maritime et Normandie, qui avait proposé une exposition l'année dernière, d'ailleurs, dans le cadre du festival. Bon, on a un stand de prévention, toujours, avec l'Abri, en partenariat avec l'Abri, ça c'est super important. L'année dernière, on avait une association qui était présente qui s'appelait

0: La Voix des Fées, qui fait de la sensibilisation des VHSS auprès du public. Et ça, j'ai trouvé ça très...
1: VHSS ?
0: Violence et harcèlement sexiste et sexuel.
1: Okay.
0: Ça, c'est des thématiques, nous, qui sont très importantes dans les organisations d'événements aujourd'hui, au sein des organisations et dans l'accueil public. Mais j'aimais bien la démarche de proposer des petits exercices, de la sensibilisation au public aussi directement, ouais. En fait, parce que c'est les premiers concernés. Voilà. Enfin, on est toutes et tous concernés, hein, mais disons que l'espace de festif est quand même un terrain...
1: Alors, on prend deux secondes avant d'écouter un nouvel extrait. C'est vrai qu'on l'avait évoqué l'année dernière, tu l'avais évoqué il y a deux ans, Agathe. Vous, ça, c'est une chose qui est hors de question, qui est un abus, un mot de travers, une attitude irrespectueuse envers qui que ce soit. Vous, il y a cette importance du respect de l'autre, en fait.
0: Ben oui, c'est le cas et c'est aussi...
1: Alors ça devrait être naturel, je comprends pas.
0: Ouais, bah oui, ça devrait être naturel. Mais en fait, c'est... En ce moment, on est dans une période où on conscientise et on verbalise enfin ces comportements-là. On les pointe du doigt, donc c'est aussi proposer un espace où on essaie de transmettre l'idée qu'on est en accord avec des valeurs de bienveillance, en fait, et de respect, et des valeurs de lutte contre les violences sexistes et sexuelles notamment, mais aussi toute forme de discrimination en fait. On essaie de proposer des espaces avec le plus d'inclusivité possible. Ouais.
1: C'est quoi ce beau t-shirt More Women's on Stage?
0: Ouais.
1: Ça c'est un vrai beau slogan aussi.
0: Bah ouais.
1: Ça nous va bien.
0: Carrément.
1: Ah, faut que j'en achète un. Allez, Damien, mince, allez, débrouille-toi. Merci Agathe pour ce rappel-là, on avait aussi été surpris et l'initiative est un peu étonnante, mais c'est tellement pertinent. À un moment donné, sur le festival, je vous l'apprends, Solène et Caroline, il y a une demi-heure, trois quarts d'heure, ou je ne sais plus, une heure de break en plein rush hein, sur le 19-20 heures pour que les techniciens puissent aller manger, se poser, qu'ils ne soient pas à courir partout ou manger sur un coup de... C'est toujours le cas.
0: Ouais, ça sera le cas cette année.
1: Ouais, et c'est incroyable. Je veux dire, ils prennent le temps de, à un moment donné, il y a un stop. Vous avez posé, vous charbonnez. Il faut savoir que c'est un travail de l'ombre qui peut offrir quelques heures de travail consistantes. Et il y a un break pour les techniciens et techniciennes.
0: Oui, mais il y a un break pour tout le monde finalement, parce que c'est important de faire des pauses aussi de musique, aller se restaurer, avoir un moment où on peut rediscuter avec l'entourage qu'on retrouve. Et puis bon, il y a toujours Barney qui est derrière en train de nous mettre des petits vinyles, donc il y a un petit fond sonore,
1: On n'est
0: pas, pas dans le silence absolu, mais oui, on aime bien cette idée.
1: C'est cool. Milo Koberski, c'est ça qu'on dit ?
0: Milo Korbenski, ouais.
1: Voilà, allez, on l'écoute tout de suite maintenant, parce que lui aussi, il est là, hein, le monsieur, à Rockin' the Barn. Ce week-end, là, vendredi et samedi.

0: Milo Kowalski avec le titre Six Angle. J'étais en train de chercher parce que je l'ai pris en photo et je vais trouver l'information. Lui, il va jouer le monsieur le vendredi. Le vendredi, à quelle heure il va jouer? Je vais vous le dire tout de suite maintenant. Sur la scène Fleuve à 21h15. C'est précis.
1: Exactement.
0: Voilà. Milo Kowalski, on n'a pas précisé, hein, Marianne Perrudin l'a évoqué puisqu'on l'a entendu tout à l'heure. Milo Kowalski, Lamante, Carnage Picnic, Afar, Croze, Mon Cher Guy, propre. Dombrance, en fait j'avais déjà entendu parler mais je l'avais jamais vu. C'est un vrai déglingo lui.
1: Ah, c'est un déglingo, mais ah. Il est déjà venu par le festival.
0: Ah, c'est
1: on
0: bon.
1: A fait revenir certains artistes quand même, symboliquement.
0: Parce que c'était des gens que vous aimiez bien ou quoi, avec qui
1: oui,
0: le film était
1: passé. Oui, parce qu'ils sont déjà passés par l'événement, ils ont aimé, ils ont eu envie de revenir quand on leur a proposé, donc c'est chouette.
0: Bon, bah cool. Dombrance en fait partie.
1: Dombrance en fait partie, il nous offre un set de 70 minutes.
0: Cool.
1: Donc un peu plus d'une heure, ce qui est chouette.
0: Bon, bah trop bien. Le lendemain, A Live's Tune, The Orchestra Forno, Michel Bledz, Arthur Fou, Bandini, Vera Daisy, Zombie, Ugly, Chess, Garmency, La Beauté du Diable, avec, on l'a dit aussi, un DJ set de Barney, hein, les deux jours, et tous ces disques, et des belles choses à saisir au cas où, venez avec un petit billet ou une petite pièce, vous ne le regretterez pas. Une particularité, j'ai vu ouvert gratuit 12-18, c'est ça, samedi? Qu'est-ce qui se passe?
1: Non, pas 12-18, 14h-18h. Qu'est-ce qui se passe? On a eu envie, parce que ça fait très longtemps que c'est le cas, on est dans Vernon, on ne sait pas à quel point on peut attirer des locaux ou pas. On a eu envie de proposer un moment pour permettre à des curieux curieuses de venir, en fait, et de se décider au moment venu de est-ce que je vais passer le reste de la soirée ou pas au festival. Mais aussi, on a, en partenariat avec l'association Les Hirondelles, elles ont obtenu un financement de la mairie pour faire vivre une action culturelle en lien avec le festival qui s'appelle Kids in the Barn. L'idée, c'est de créer un festival par des enfants pour des enfants. Ça, pour l'instant, ça se restitue en forme de spectacle, en fait, sur scène. Et c'est proposé... Elle, dans le cadre de cours et comment on appelle ça, d'animation pendant les vacances scolaires avec des groupes d'enfants qu'elle sollicite. Et puis, il y a aussi peut-être des enfants du centre aéré des Tourelles, qui est sur le même site que le festival, en fait, qui vont participer au spectacle. Donc, c'était aussi permettre aux parents de venir, aux parents ou à l'entourage, ou en tout cas, voilà, de venir gratuitement voir et assister au spectacle.
0: Parce que c'est la spéciale, Agathe, tu sais mieux que moi, mais je le sais aussi. C'est que des fois, on se met une barrière tout seul, en fait. On se dit, ouais, non, c'est pas pour moi, je connais pas le nom.
1: Je connais pas les groupes.
0: Qui vont être là, ça va être des gens bizarres, il va y avoir plein de jeunes. Ah non, en fait, faut enlever ça, ouais. En fait. C'est vrai qu'il faut s'affranchir de ces idées préconçues, en fait. Donc, l'idée est chouette, mais simple, mais bien vue. Elle est saisie de proposer de venir, quoi. Venez respirer un peu l'air de ce festival, quoi.
1: Oui, venez. Ouais. Il y a trois concerts gratuits. Donc, la représentation des enfants, A Live's Tune qui a remporté le tremplin Rock in the Barn. C'est un petit groupe de jeunes de Gaillon qui ont beaucoup d'avenir, je pense. Et The Orchestra Forno, donc un groupe anglais qui a l'air super. Donc, il ne faut pas louper ça.
0: En plus, un groupe anglais, quoi, juste pour vous, et en totale gratuité. S'il te plaît, 14h30-18h, tu reviens à Rock in the Barn. Il reste des préventes aujourd'hui, hein, Agathe. Est-ce que c'est le même tarif aujourd'hui que ce que ça va être au guichet vendredi ou samedi?
1: Il y a des préventes toute la semaine en ligne. Nous, on fait de la vente sur place, mais on applique les tarifs du festival, les tarifs pleins, donc 50€ le pass deux jours, 35€ le pass un jour. Et les tarifs tardifs feu, pardon, à partir de 22h, qui passent à 15€, moitié prix du billet. On a des réductions qui s'appliquent pour les jeunes, les étudiants, les étudiantes, les demandeurs d'emploi et les moins de 18 ans de moins de 10€. Mais il y a un tarif spécial pour les Vernonais, Vernonaises et les personnes qui vivent dans l'agglomération, en fait, c'est Normandie agglomération, de moins de 10€ sur le pass qui s'applique uniquement en vente physique, donc chez Barnet et à la librairie Cerise et Moineau. Les passes ne sont pas encore épuisées, c'est la première année que ça arrive en fait. D'habitude, on est sold out une semaine avant le festival. Donc, n'hésitez pas à aller acheter vos passes cette semaine parce que ces passes-là n'existent pas à la billetterie du festival.
0: Quatre groupes anglais, un groupe artiste allemand, des artistes aux accents pop, folk, rock, et pas que, puisqu'il y a aussi des pointes de musique électronique qui viennent toujours clôturer un peu le festival. Dombrance qui m'a envoyé, Mon Cher Guy aussi qui a l'air d'avoir un projet un peu atypique, c'est une DJette, hein, beatmakeuse, productrice.
1: Oui, exactement, ouais.
0: Bref, des choses qui peuvent vous surprendre et vous rendre le moment agréable. Et on ne s'est même pas dit ce qu'on pourrait réécouter parce que toi, tu vas devoir partir. On va se faire un petit morceau peut-être de la programmation du vendredi, très cher, du samedi, puisqu'on a mis Marianne Perrudin et Milo Korbensky du vendredi. Qu'est-ce qu'on pourrait mettre
1: Truc qui réveille, Chest, par exemple, qui ont retourné la route du rock.
0: D'accord.
1: Ouais, ils ont vraiment beaucoup, beaucoup de potentiel. C'est un groupe qu'il ne faut pas du tout louper, ça.
0: Chest, ah bah on va écouter ça tout de suite maintenant, avec bah tiens, le premier qui vient, Blood on Your Doorstep. Bah, merci Agathe.
1: Bah, merci Damien.
0: Voilà, tu dois vaquer à d'autres occupations. Tu auras pris le temps de faire un petit détour par matinale pour évoquer Rock in the Barn, 17e et dernière. Ça va quand même?
1: Je pense que je pleurerai samedi. Là. Ouais. Je suis passée en mode j'ai chaussé les crampons.
0: Ouais, là, faut envoyer, faut voilà, remonter les manches. Ouais. On n'y pense pas.
1: Voilà.
0: Ouais. Mais ça va être quelque chose quand même.
1: Ouais, je pense qu'on va chialer. Ouais.
0: Ouais. Ouais. Bah, c'est humain.
1: C'est humain.
0: Ouais, c'est très humain. Mm. Et c'est pas long de dire. Bah, on verra si on te file un mouchoir ou si on pleure dans les bras. On verra.
1: On va danser aussi.
0: On va danser. Ça, c'est bien aussi. C'est vrai qu'on me le faisait remarquer. On dit au revoir à des gens qu'on aime. On est tous toujours recroquevillés sur nous. On est malheureux et on pourrait l'appréhender aussi autrement. Une fin, c'est pas toujours malheureux, quoi. Surtout quand on l'a décidé.
1: Oui.
0: Bien vu. Merci, bravo Agathe. Salutations, distingués amis auditeurs, auditrices. Et à toi, bénévole du Rock in the Barn ou investi dans des associations ou dans d'autres événements. Tu as raison de prendre le temps de donner ton temps à d'autres structures ou d'autres porteurs de projets. Il est toujours important de jamais hésiter à franchir une porte ou passer un coup de téléphone pour dire je suis disponible, j'aimerais bien aider. Ou voilà, on n'a pas toujours les bonnes idées, mais des fois on a la bonne envie et la bonne mentalité. Faut pas hésiter à se rapprocher des gens qui organisent ou qui proposent des événements. Merci beaucoup Agathe, bel
1: merci
0: événement.
1: Damien.
0: De toute manière, la radio comme chaque année, je crois elle a pas loupé. On a dû faire à partir de la deuxième édition et je me demande si on n'a pas fait la première. En fait, j'ai une vraie question sur Rock in the Barn. Mais si on a fait la première, ça veut dire que j'en ai fait 17. Je suis pas sûr. Je me rappelle plus. Je suis sûr qu'on a commencé à deuxième ou troisième. Enfin, en tout cas, qu'on y était. Mais 1 et 2, je me rappelle plus. On est fou. On va fêter notre 17e et dernière aussi avec la radio ce week-end à Vernon. Merci pour ta venue.
1: Merci.
0: Bonjour à toute l'équipe. Bye bye, bye bye, bye bye. Et on a dit, on écoute Chest. Ils ont retourné la route du rock, nous dit Agathe. Et bah, ils sont à Rock in the Barn ce week-end. Et ils vont envoyer du bois. Mesdames et messieurs, dames, on écoute Chest et puis on revient après avec Soline et Caroline pour parler du village des...

0: Chest avec le morceau Blood on Your Doorstep. Alors tiens, je reprends ma petite fiche, hein, qui est en fait une photo pour vous dire la vérité. Chest joueront eux à 22h45 sur la scène Fleuve. Je voulais vous lire le petit laïus qu'elle est bien sur Chest, et je vais pouvoir le faire dans un instant. Quand j'aurai retrouvé, Chess est une formation post-punk noise rock de Paris, France, from France. Ce groupe de 5 amis propose sa vision de la scène musicale qu'ils aiment le plus, influencée par tous les artistes qu'ils rencontrent au quotidien, unis autour de leur amour pour les effets bruitistes et des forts décibels, sans sacrifier refrains et mélodies accrocheurs. Leurs concerts sont de grandes fêtes cathartiques, où tout le monde est invité à danser, pogoter et chanter. Chest, présent à Rockin' the Barn, on pourrait l'évoquer et je vous donne l'ensemble des formations. Michel Korbanski, Dombrance, Michel Blades, Afar, Crows, The Orchestra, Forno, Ugly, Chest, Vera Disease, mon cher Guy, Arthur Fou, Bandini, Carmen, Si, Zombie, Marianne Perrudin, Carnage Picnic, La Mante, La Beauté du Diable, DJ Barney, le lauréat du tremplin RITB et le Psychotron qui sont présents. On l'a dit, un village associatif, on y mange bien, on y boit des bonnes choses aussi locales, du houblon ou pas seulement. Bref, le point ou le lieu à être ce week-end, c'est bien sûr Rock in the Barn.
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0: C'est nous et c'est bien nous, toujours en compagnie du SMABI, incarné le syndicat. Syndicat mixte. Alors, c'est pas des berges, on m'a repris tout à l'heure, c'est du bassin.
3: C'est ça.
0: De Iton.
3: Oui.
0: Voilà. Ouais. Je l'avais.
3: Ouais.
0: Ouais, je l'avais. Ouais. Caroline et Solène sont avec moi et sympa, viennent nous parler du SMABI. Mais pas que, nous parler aussi de l'organisation de ce village de sensibilisation qui va se dérouler place du Général de Gaulle la semaine prochaine. On parle de l'hôtel de ville d'Evreux, mardi et mercredi. Un village où il va avoir des stands hein, de prévention. Il va avoir aussi des simulateurs, s'il vous plaît. Hein. Ils étaient peu de communes à avoir l'honneur d'en avoir deux. Un sur une porte de voiture et l'autre sur une porte de garage. Comment réagir en cas d'inondation ou de crue ou de forte pluie. Enfin bref, souci avec l'eau. Et puis, il y aura d'autres gens qui vont faire des sensibilisations, des démonstrations.
3: Des démonstrations.
0: Ouais, il y a qui, quoi, que ?
3: Alors, on a l'ADREAL, le service hydrométrique, qui vont nous faire des démonstrations sur la place Septmontville, donc la place qui se trouve juste à côté de l'hôtel de ville. Ça va être des démonstrations dans Liton, on l'espère. Et
0: ça consiste en quoi ? Comment sauter dans l'eau, comment sauter dans l'eau et pas être mouillé. Allez, change.
3: Non, pas tout à fait.
0: Non.
3: On est plutôt sur des mesures. Enfin, ils vont nous montrer comment ils travaillent.
0: Comment ils fonctionnent eux.
3: Oui, c'est
0: ça. Ok, intéressant.
3: Voilà. Et on espère aussi avoir des démonstrations du SDIS, mais ça, pour le moment, c'est pas sûr.
0: Il reste des choses à caler.
3: C'est ça.
0: Il reste toujours des choses à caler qu'on organise. Bon.
3: On croise les doigts.
0: Bah ouais, bah je le souhaite, c'est quand même la classe qu'on ait le SDIS, nos amis pompiers qui interviennent et qui présentent comment ils fonctionnent. Deux jours, 10h-18h, 10h-17h, pour être sensibilisé à une possible montée de... Enfin, une forte pluie intense pendant plusieurs jours, du coup, Liton qui sortirait de son lit, comme on dit. On rappelle, hein, Solène, c'est incroyable, vous évoquiez tout à l'heure, 130 km à Liton. Qui traverse l'Orne, qui traverse le département de l'Eure. C'est les deux seuls départements concernés par Liton.
3: Oui. Ouais. C'est déjà pas mal. Hein,
0: ouais, c'est énorme. Ouais, bah 130, ça fait une jolie rivière quand même. Et avec, vous parliez de cheveux, c'est ça le terme ?
3: C'est ça.
0: Ouais, tous les petits, en fait, les petits ruisseaux qui en découlent, en fait.
3: C'est ça. Bah, en fait, tout ce qui va se jeter dans Liton pour l'alimenter, ouais. Typiquement.
0: Quasiment 300 km.
3: C'est ça. Typiquement le rouloir, hein, à Conches-en-Ouche. C'est là qu'on retrouve l'affluent principal de Liton.
0: D'accord.
3: Qui va bien l'alimenter. Et Liton est lui-même, en fait, un affluent de l'Eure qui se jette après dans la Seine, etc. etc.
0: D'accord. L'Avre, on le croise jamais.
3: Ah, c'est le bassin d'à côté, mais non. Après, ouais. Si, pour aller plus loin, il y a des petits échanges en souterrain quand même.
0: Ouais.
3: On est un peu.
0: Des fois, ça se télescope.
3: On donne à tout le monde l'Avre, la Rille. Ouais, ça passe en souterrain, discretos.
0: Voilà. Ouais. Mais Liton, c'est le principal cours et c'est celui qui est, en tout cas, celui au cœur des réflexions pour ce village de sensibilisation, on l'a dit, les 15 et 16 septembre, un peu porté beaucoup par le SMABIL. SMABIL, ça va être quoi? Ça va être la présence sur d'autres événements aussi, pour sensibiliser, pour dire qu'on existe, hein, on rappelle, on préserve et on protège les berges, et donc tout le monde animal et végétal de ces espaces ô combien importants et indispensables au bien-être de toutes et tous. C'est donc la présence dans d'autres événements, c'est ça, Solène?
3: Ouais, alors on va intervenir, c'est vrai, d'un point de vue pédagogique, on fait par exemple des classes d'eau, hein, typiquement, avec les écoles. Ça, on intervient beaucoup avec les jeunes.
0: Donc, atelier pédagogique, vous aussi?
3: Ouais, c'est ça, ludopédagogique. Tout à fait. On intervient par exemple sur les végétales de chambray. Alors c'est un petit événement autour de la nature de manière générale. Donc on est là pour parler de l'eau, comment dans le cycle de l'eau s'intègre de manière générale dans nos vies, hein, finalement. Et voilà, surtout plein d'autres petites animations auxquelles on participe sur tout le bassin de Liton. Et aussi, après, on a des volets plus techniques, hein, avec des partenaires différents, où là, on fait plus de la sensibilisation, mais des élus, par exemple. On va réaliser des ateliers, ce qu'on appelle les ateliers eau et climat, en lien avec l'agence de l'eau qui nous finance sur pas mal de projets, l'agence de l'eau Seine-Normandie. Et là, c'est à destination des élus pour les aider en fait à intégrer l'eau dans leur mandat, en fait, dans toutes les missions qu'ils doivent porter sur leur commune. Donc l'aménagement du territoire, la prévention des inondations, comment intégrer la biodiversité, le milieu aquatique, en fait.
0: Ce qui est fou, c'est qu'aujourd'hui, et tant mieux qu'existent des structures comme la vôtre, c'est que des fois, on pourrait foncer tête baissée, mener des travaux, des projets sur son territoire en omettant des règles de bien penser, en fait, et de bien faire. Et qu'en fait, vous pouvez être, vous, justement, structure ressource. Et pour le coup, c'est le terme le plus adapté pour bien nous aider, aiguiller et corriger. On vous joint comment? Site internet, il y a tout, hein, à Total.
3: Ouais. Site internet, on a un numéro de téléphone. S'il y a besoin, on a une adresse mail, info@smabi.fr. Voilà, faut pas hésiter.
0: Et puis, vous êtes présent. Si on veut se poser des questions, forcément, vous le portez, mais il y aura un stand de SMABI.
3: Oui, tout à fait.
0: Il y aura les copains Kevin et Antoine, alors.
3: C'est ça.
0: Voilà, Kevin et Antoine, saluez-vous, les camarades. Le SMABI au complet sur la place de l'hôtel de ville. J'ai oublié de passer le répondeur. Je m'en veux parce que la semaine dernière, j'avais dit que j'avais pas de répondeur. Et puis, en début de matinale, j'ai eu du répondeur. Donc, je fais pas les choses dans l'ordre. C'est pas grave, mais mieux vaut tard que jamais. Tout de suite maintenant, oubliez pas ça.
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6: Bonjour, principe actif. C'est Célia Ivoix de l'atelier DA à Gravigny. Je vous appelle pour vous inviter ainsi que le public à un événement que nous organisons le 12 septembre, samedi, à partir de 16h30. Assez original. Ça s'appelle L'abeille en ce jardin et Mentor et Warning. Donc on a combiné deux événements. Une causerie autour des abeilles et de la musique dans des sculptures musicales. Dedans et dehors, selon la météo, on organisera plus précisément les activités. Donc ça résonne et ça bourdonne dans l'exposition Jardin suspendu il y a 100 ans, Monet. On causera des abeilles et des autres petites bêtes avec Fabrice Chouamel. Et on suivra les musiciens dans leur balade d'improvisation. Vous pouvez me contacter au 06 81 93 32 62 pour s'inscrire. C'est absolument indispensable. 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Et vous pouvez en savoir plus sur le site de l'association. Et le site, c'est alca-atelierda.com. À très bientôt.
7: Macron.

0: Macron, mais il y a Trump, hein, mais il y a Poutou. J'aurais voulu vous mettre Poutou. Allez, je vous mettrai Poutou ce week-end. Parce que la radio sera bien sûr à Rock in the Barn. Cet artiste sera à Rock in the Barn. Voilà, il y en a une douzaine, quinzaine d'artistes présents sur les deux jours de ce site de Vernon. On est avec Agathe Plaisance, la directrice du festival. On big up Léna, la programmatrice, et l'ensemble des bénévoles et des protagonistes, techniciens, techniciennes, qui œuvrent pour nous offrir une belle et dernière édition. C'est affirmé, c'est eux qui l'ont décidé, et c'est la plus belle des fins que de le choisir. Ce sera ce vendredi 11 et samedi 12 septembre à Vernon. En compagnie de Solène aussi et de Caroline, merci pour votre présence et votre premier temps d'antenne radiophonique.
1: Oui, merci.
0: En espérant que ça a été, que ce soit un bon souvenir. Le SMABI, vous représentez, qui porte ce projet, voilà, de ce village de sensibilisation, avec des simulateurs, avec des démonstrations, avec des gens qui peuvent répondre à des questions que vous poseriez sur comment réagir face à une problématique improbable. Eh ben, c'est mardi et mercredi prochain, Place d'Hôtel Le Ville. Merci.
1: Merci.
2: Merci.
0: Bonne journée. Bye bye, bye bye, bye bye, bye bye.
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3: L'heure d'un nouveau journal, Martin Guez avec à la une ces révélations de la presse israélienne qui engagent directement la responsabilité de Benjamin Netanyahou.
5: Qui, selon le quotidien Haaretz, avait été mis au courant en amont de l'attaque du Hamas du 7 octobre 2023. Dans un livre enquête, des journalistes révèlent que les Émirats Arabes Unis avaient directement prévenu le Premier ministre israélien, qui n'aurait alors pas bougé. Le bureau de Benjamin Netanyahou hurle mensonge. Mais voilà une nouvelle révélation fracassante et embarrassante pour le dirigeant israélien avant les législatives du mois d'octobre. En Allemagne, après la claque, le jour d'après, notamment pour l'AFD, le parti d'extrême droite qui se demande comment gouverner en Saxe-Anhalt et comment capitaliser, le jour d'après aussi pour la CDU, du chancelier Friedrich Merz, pointé du doigt comme principal responsable de la montée de la formation xénophobe. Nous serons ensuite en France, où s'ouvre un important procès 5 ans après l'un des trop nombreux drames survenus en mer de la Manche. Un procès qui pourrait éclairer sur les filières de passeurs qui sévissent entre la France et l'Angleterre. Et puis enfin, la Ligue des Champions reprend ses droits aujourd'hui. Le Real, club le plus titré de l'histoire de la compétition, est l'un des premiers clubs sur le pont face à l'Inter Milan. Kylian Mbappé espère lui enfin remporter la Ligue des Champions qui manque toujours à son riche palmarès.
3: Et on commence donc avec ces nouvelles révélations fracassantes en Israël qui mettent de nouveau dans l'embarras le Premier ministre.
5: La semaine passée, Benjamin Netanyahou avait déjà dû monter au créneau, pointer du doigt pour son manque de réactivité. Le jour

0: De l'attaque du 7 octobre par le Hamas. Le Premier ministre avait alors vivement critiqué son armée qui ne l'aurait pas réveillé à temps. Cette fois-ci, la presse israélienne se fait l'écho d'autres révélations. Selon le quotidien Haaretz, qui publie un livre-enquête, Benjamin Netanyahou aurait été en effet averti en amont par le président des Émirats Arabes Unis que le Hamas préparait une attaque. Et on retrouve en direct de Jérusalem notre correspondante Frédéric Misselin. Bonjour Frédéric.
1: Bonjour.
0: Frédéric, une enquête qui pointe à nouveau les manquements du gouvernement israélien à quelques semaines des législatives cruciales dans le pays. Benjamin Netanyahou qui se défend et qui évoque des mensonges.
1: Oui, Mohamed Ben Zayed et Benjamin Netanyahou ont l'habitude de se parler, dit Haaretz. Il y a même une procédure. Un diplomate émirien se rend au bureau du Premier ministre israélien avec un téléphone sécurisé 10 jours avant le 7 octobre 2023. Donc, les deux hommes discutent pendant 45 minutes. Mohamed Ben Zayed avertit le Premier ministre israélien. Le Hamas prépare une attaque. Il faut s'attendre à un tremblement de terre. Haaretz cite un conseiller émirien qui a eu une connaissance directe de la conversation. L'enquête est basée sur des dizaines de sources. 3 hauts responsables étrangers étaient au courant de l'échange téléphonique. À l'époque, en 2023, les Israéliens et le Hamas discutent de façon indirecte de libération de prisonniers palestiniens. L'accord n'avance pas. Le Hamas menace directement, mais l'intermédiaire redoute de donner l'information au Shin Bet. Il redoute aussi de ne pas la donner. Il se confie donc aux Émiriens au plus haut niveau. Benjamin Netanyahou, lui, n'aurait averti personne, ni le Mossad, ni le Shin Bet, ni l'armée. Le bureau du Premier ministre israélien parle d'un mensonge absolu et les Émiriens, eux, refusent de commenter.
0: Merci beaucoup Frédéric Misselin, en direct de Jérusalem sur RFI. Israël, par ailleurs, qui menace l'autorité palestinienne d'une guerre totale après l'attaque au couteau commise par un Palestinien contre un colon dans le nord de la Cisjordanie occupée. C'est ce qu'a déclaré le ministre de la Défense israélien, Israël Katz. L'assaillant a été abattu par des militaires israéliens. La Cisjordanie où les violences ont explosé depuis octobre 2023 avec des attaques quasi quotidiennes des colons israéliens et des raids dans des villages palestiniens. Plus de 1000 Palestiniens ont été tués sur cette période.
2: Et la violence des colons en Cisjordanie occupée, c'est le sujet de notre grand reportage du jour signé justement Frédéric Misselin. C'est à écouter 19h10, heure de Paris sur RFI. Des sites énergétiques à l'arrêt en Arabie Saoudite, Martin, après ces salves de tirs des Houthis depuis le Yémen.
0: Qui ont fait au moins 73 blessés, des frappes qui ont notamment visé des sites économiques comme le géant pétrolier Aramco, des bombardements auxquels la coalition menée par Riyad a promis de répondre, alors que depuis jeudi sur le territoire yéménite, des affrontements entre les forces gouvernementales soutenues par l'Arabie Saoudite et les rebelles pro-iraniens ont fait au moins 300 morts.
2: L'Allemagne sous le choc, le chancelier Friedrich Merz aussi.
0: Et qui s'est dit profondément choqué par la victoire de l'AFD lors des élections régionales en Saxe-Anhalt. 44% des suffrages pour la formation d'extrême droite, seulement 17% pour la CDU, le parti de la droite conservatrice du chancelier, accusé par les sociodémocrates d'avoir utilisé une rhétorique néfaste ayant créé de l'inquiétude et de la méfiance. Friedrich Merz a assuré qu'il tenterait de mieux expliquer ses futures réformes à l'avenir. L'AFD a, elle, fait sauter un plafond de verre, une première depuis 1945. Elle espère désormais poursuivre sur sa lancée, Pascal Thibault.
3: Le chancelier vacille et l'AFD cherche à ne pas trébucher sur sa victoire de dimanche. En Allemagne, les cartes sont redistribuées et rien ne va plus. La mine défaite, bien moins sûre de lui qu'à l'habitude, Friedrich Merz a reconnu la pire défaite de son parti depuis des décennies. Le chancelier veut poursuivre les réformes en profondeur du pays, mais mieux les expliquer. Mais ses partenaires sociodémocrates sont de plus en plus nombreux à avoir des états d'âme. Dans son parti sonné, Friedrich Merz n'est pas remis en cause. L'Allemagne vote à nouveau dans 2 régions dans 2 semaines. Mauvais moment pour régler ses comptes. L'AFD savoure, elle, sa victoire historique en Saxe-Anhalt, mais le parti d'extrême droite n'est pas au bout de ses peines pour gouverner. Faute de majorité absolue en siège, il lui faut trouver un partenaire ou débaucher quelques élus chrétiens-démocrates. Mais l'AFD veut une solution stable pour gouverner sur la durée. Des arrangements en coulisses n'en sont pas la garantie. Le parti espère en tout cas que le succès de dimanche va lui profiter le 20 septembre dans le Mecklembourg et à Berlin. La coprésidente du parti veut, lors des prochaines élections générales en 2029, atteindre la barre des 40%. Pascal Thibault, Berlin RFI.
0: Et quelques milliers de personnes se sont elles rassemblées hier soir dans les rues de Berlin, la capitale allemande, appelant à stopper le parti d'extrême droite de l'AFD. 2 morts et 10 blessés cette nuit à Kiev, la capitale ukrainienne, où les frappes russes ont repris quelques minutes après l'expiration de la mini-trêve de 3 jours conclue entre la Russie et l'Ukraine, sur le temps de la visite des émissaires de Donald Trump, Jared Kushner et Steve Witkoff.
2: 2 semaines après la catastrophe qui a frappé le Népal et la Chine, il ne reste presque plus d'espoir de retrouver des survivants.
0: D'autant que les dernières opérations de secours sont d'une extrême difficulté dans des souterrains quasiment inaccessibles. Une crue meurtrière qui a fait au moins 1399 morts entre le nord du Népal et la région chinoise du Tibet. Mais le bilan est extrêmement déséquilibré. Seulement 43 décès et 500 disparitions ont été comptabilisés côté chinois. Les autorités de Pékin se montrent très discrètes. Un silence radio désespérant pour les familles des disparus qui espèrent toujours. Mélissa Barra.
1: Nitu Goyal Tiwari, ressortissante britannique de 51 ans, était en pèlerinage lorsque les crues ont frappé. Elle se rendait au mont Kailash, un site sacré pour les hindous et les bouddhistes, au cœur des plateaux tibétains. De Londres, elle s'est rendue à New Delhi où vit une grande partie de sa famille, puis à Katmandou pour traverser la frontière par la route. Elle n'est jamais rentrée en Inde où l'attendait son frère Naresh.
4: La Chine ne communique qu'au travers de l'ambassade britannique. Je parle au quotidien avec le mari de ma sœur. On lui dit qu'il n'y a aucune information. Nous traversons une épreuve très difficile.
1: Ce silence des autorités chinoises, d'autres familles en souffrent, explique Naresh Goyal, qui a constitué sur les réseaux sociaux un groupe avec les proches des disparus étrangers, parmi lesquels 15 sont des citoyens britanniques.
4: Il y a aussi des gens d'Australie, des États-Unis, du Canada, de Finlande, de Russie et d'Afrique du Sud, mais personne ne réussit à avoir des nouvelles.
1: Interrogé à ce sujet en conférence de presse fin août, le porte-parole des affaires étrangères chinois, Kuo Xiaokun, a assuré que la Chine faisait preuve d'ouverture, de transparence et de rapidité dans la diffusion des informations. Les diplomaties britanniques et françaises n'ont pas donné suite à nos sollicitations.
0: Et côté Népal, le pays observait hier un premier jour de deuil national, alors que le pays célèbre aujourd'hui le premier anniversaire du renversement du gouvernement par la Jetzend népalaise. À l'aise l'an dernier.
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2: En France, la mer de la Manche reste l'une des pires routes de la migration en Europe.
0: Avec en point d'orgue ce naufrage dramatique en novembre 2021, 31 candidats à l'exil meurent entre la France et l'Angleterre. Seuls deux passagers ont survécu à cette nuit. Ce mardi, 14 personnes accusées d'être des passeurs vont devoir s'expliquer devant le tribunal correctionnel de Paris. Bonjour Marie-Casa Debé.
6: Bonjour.
0: Parmi ces hommes, a priori aucune tête de réseau, mais ce procès pourrait nous éclairer sur l'organisation criminelle qui a fait payer plus de 3000 euros par personne pour des places à bord d'un bateau gonflable de mauvaise qualité et dépourvu de gilets de sauvetage adaptés.
6: Oui, ces hommes, ces prévenus sont soupçonnés d'avoir transporté, hébergé les exilés ou encore d'avoir récolté l'argent de la traversée. La plupart nient être des passeurs. Certains se présentent comme des migrants eux-mêmes. Mais leur profil en dit long sur la structure des réseaux criminels qui agissaient à l'époque sur les côtes françaises. Maître Emmanuel Daoud est l'un des avocats des parties civiles. Il défend la famille d'une victime éthiopienne.
7: Vous avez deux branches, une branche afghane et une branche dite irako-kurde. Ils n'ont pas tout dit. Évidemment, la situation est compliquée pour eux, car ils ont des membres de leur famille qui sont dans les pays en question, donc il y a des risques de représailles. On verra si on arrive à remonter ces filières, mais on sait déjà que le trafic des êtres humains est la deuxième source de revenus après le narcotrafic pour les réseaux criminels.
0: Et il y a 5 ans, Marie, au moment du drame, ce sont donc ces deux réseaux qui se partageaient la plus grande partie du business, à savoir des traversées illégales dans le nord de la France.
6: Oui, mais depuis, clairement, ce sont les réseaux kurdes irakiens qui se sont emparés des principaux points d'embarquement côtier au détriment des Kurdes iraniens. Les autres nationalités africaines ou afghanes travaillent désormais sous leurs ordres. Selon le récent rapport du Global Initiative, une ONG experte du crime organisé, cette mainmise s'expliquerait.

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0: Ouais, carrément. Bah écoute, le costume est prêt, les accessoires c'est bon, les décors aussi. Qu'est-ce qu'il y a? Les vidéos? Bah les exports sont quasiment finis. Cléo, elle a 2-3 trucs à exporter. Okay. Mais on est bon.
1: Ok, hein. Ok. Et la danse? La danse, ça?
0: Mais la danse, c'est juste une scène.
1: Non, la danse, on a dit que c'était important, ça. On a dit l'expression corporelle, tu sais. Je peux pas être à côté de tes pieds. La première, c'est dans un mois. On a dit, faut bosser la danse.

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0: 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Et oui, mesdames et messieurs, dames, bienvenue dans la matinale du matin qui va bien. Le pire reste à venir. Aïe, aïe. Et aujourd'hui, l'information principale de ce jour, c'est que oui, nous sommes déjà le deuxième mardi du 9e mois de l'année 2026. Ouais, vous avez compris, vous avez saisi. Vous vous rappelez au bon souvenir que nous sommes donc le mardi 9 septembre de l'an 2026. Une semaine s'est passée depuis la rentrée radiophonique et j'ai le plaisir d'être en live et en direct en chouette compagnie. Nous parlerons de plein d'aspects, d'organisation dans le week-end à venir ou la semaine prochaine pile poil dans 7 jours. En tout cas, on peut déjà leur dire bonjour à L3, bonjour Caroline, Solène et Agathe. Bonjour mesdames.
1: Bonjour.
2: Bonjour.
3: Bonjour.
0: L3 voix, j'ai pas menti, je vous mens pas. Deux événements, on va développer dans un instant, vous avez l'habitude, mais il fallait quand même la moindre des choses, leur dire bonjour. On va ensemble parler de deux événements à venir. On aura du répondeur, merci d'avoir agi dans ce sens-là. Il y aura des pauses musicales uniquement consacrées à l'une des deux organisations. Ah, petit indice, vous imaginez peut-être qu'on va parler des quais de Seine. On va pas parler que des quais de Seine, on va parler aussi de Lyton. Je veux pas vous mélanger. On va y revenir dans un instant. En attendant, vous le savez, on démarre toujours par un petit titre aux accents soul music. On va parfois fin 60, début 70 et ou alors dans la new soul, neo soul. Et là, c'est tout de suite maintenant justement un morceau qui vient de tomber. Un artiste que j'affectionne tout particulièrement qui sort un titre en avance et en préambule d'un album à venir. Allez, tout de suite maintenant, Aaron Fraser sur HDR Principal.

0: Aaron Fraser avec le titre Paint the Picture, voilà, qui annonce la sortie d'un troisième album solo. On rappelle, hein, Aaron Fraser, qui est avant tout et au départ, hein, le batteur de Duran Jones, qui mène une carrière solo en parallèle et qui est incroyablement doué et talentueux. En plus, il sait jouer d'autres instruments, le monsieur, et il a un timbre de voix si à part. Aaron Fraser, Paint the Picture, ça vient de tomber et c'est sur Principe Actif HDR pour vous, rien que pour vous, en direct.
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0: C'est nous et c'est bien nous, amis auditeurs, auditrices, et les 8h06 pétantes, hein, sur les montres à quartz et ou les internets, en compagnie de Agathe, de Solène et de Caroline. Je l'ai dit, on va parler de deux choses. Alors, il y a un point commun, c'est l'eau, parce que Agathe, on te reçoit maintenant tous les quasiment premiers mardis de septembre pour parler de ce beau festival qui arrive, qui pointe le bout de son nez, c'est Rock in the Barn ce week-end, vendredi et samedi.
4: Et oui.
0: Voilà. Et c'est le long de la Seine.
4: Tout à fait.
0: Alors, on est sur un site qui est quasiment paradisiaque. D'ailleurs, c'est vachement joli. Tu te regardes une scène, tu peux te retourner, hop, tu vois la scène, enfin c'est...
4: Ah ouais, c'est superbe, il est splendide.
0: Ouais, j'ai pas fait de jeu de mots, tu regardes une scène et tu peux voir la scène, mais oui. Pas loin. Oui, l'endroit est magnifique, c'est le troisième site qui accueille Rock in the Barn et ça fait maintenant 3-4 ans quand vous êtes là-bas.
4: 4 ans, ouais.
0: 4 ans.
4: Ouais.
0: Je l'avais, 17e édition, voilà, festival qui va fêter sa dernière aussi, annoncée, bien présentée. Il y a un joli laïus, un beau texte sur le site internet qui rappelle que c'est la 17e et dernière édition et que vous avez décidé, vous, c'est un peu la classe, de finir en beauté. Et c'est pas quelqu'un qui vous l'imposera ou qui vous l'enlèvera, vous l'avez décidé, vous, qui le portez. C'est quand même la plus belle des fins.
4: Oui, vaut mieux le décider.
0: Je pense.
4: Que ouais. Le subir.
0: Grave. Je trouve que c'est la plus belle des fins. Et vous, Caroline et Solène, vous faites partie du SMABI.
4: C'est ça.
0: Est-ce qu'on peut être aidé, s'il vous plaît? Syndicat mixte.
4: D'aménagement.
0: Non, des berges.
4: Du bassin.
0: Du bassin. Du Liton, pardon. Je croyais que c'était des berges.
4: Ouais. Ouais, c'est pas facile. Ouais. Mais le SMABI, c'est plus simple.
0: Ouais. On a déjà reçu des membres de l'équipe, hein, Solène, Antoine et

0: Kevin, si je ne m'abuse, dans le cadre de l'émission Radio Biodive, portée par Naturellement Roy, où ils avaient parlé un petit peu d'un projet qu'ils portaient du côté de la Bonneville, ou je crois que c'était à Bonneville, mais je peux me tromper, peu importe. Le SMABI, qu'est-ce que c'est? Qu'est-ce que ça fait comme action? Est-ce que c'est un organisme qui agit, qui est un peu médiateur? Qu'est-ce qu'on fait au SMABI?
1: Alors, comme on l'a dit, donc SMABI c'est un syndicat, donc on intervient sur tout le bassin d'Iton, donc que ce soit de Lamont qui est dans l'Orne, à Laval qui est à Aquigny, en fait c'est l'endroit où l'Iton rencontre l'Eure. Et donc nous, notre rôle c'est de faire la gestion des milieux aquatiques et de la prévention des inondations. Donc justement, mes collègues étaient passés pour parler d'un projet où on a restauré l'Iton, en tout cas la Bonneville. On a aussi fait à Normanville, qui est un très beau projet aussi tout récent l'année dernière, où on est là pour améliorer en fait la qualité de l'Iton, hein, parce que bon, malheureusement on le sait tous, l'eau, la qualité ne s'améliore pas forcément maintenant, hein, malheureusement. Mais on est là, on travaille, on a plein de projets, de travaux pour restaurer notamment la continuité écologique, hein, pour permettre aux poissons de circuler.
0: Oui, parce qu'il y a aussi une forme de préservation, de protection de la... On ne dit pas la faune et la flore, si. On
1: peut. Ah oui, oui.
0: Milieu aquatique.
1: C'est ça. Toute la biodiversité aquatique, on travaille, que ce soit les mammifères semi-aquatiques, aux espèces piscicoles, même tout ce qui va être macro-invertébré.
0: Un exemple de piscicole, s'il te plaît. Très cher Soleil.
1: Piscicole, vous avez dit, ouais. Alors, la truite, hein, ouais. Truite Fario, okay. Un grand classique de.
0: Macro-mammifère. Non. Macro-invertébré.
1: Ah, macro-invertébré. Alors là, c'est différent. On peut retrouver tout ce qui va être larve de libellule, par exemple.
0: Bon, je comprends mieux. Ouais, il faut des exemples, parfois.
1: Ouais, c'est sûr, c'est sûr. Et en mammifère semi-aquatique, on peut retrouver, par exemple, campagnol amphibie, on appelle ça. En fait, ouais. C'est un campagnol qui vit dans le cours d'eau semi-aquatique.
0: On parle de l'Orne pour arriver dans le sud de l'Orne, quasiment, c'est ça ça passe par le sud de l'Eure et ça remonte dans le nord. Ça fait combien de kilomètres, on sait approximativement?
1: Alors au total, le cours d'eau principal, donc l'Iton en lui-même, on est sur 150 kilomètres de long. Ouais. Et si on compte tout le chevelu, on est à plus de 300 kilomètres.
0: Donc c'est tous les petits bras qui...
1: C'est ça.
0: Ça fait combien avec les petits...
1: Précisément.
0: Non,
1: là...
0: mais le chiffre que vous venez de dire, 300.
1: Plus de 300 kilomètres, oui.
0: C'est énorme. Agathe, on se rend compte de ça? L'Iton. Quand même, c'est la rivière de chez nous, quoi. Mm-hmm. C'est vrai, on est d'accord. Mm-hmm. Tu as déjà dû d'aller te baigner à Arnières ou mettre les pieds dans l'eau.
2: Cet été, ouais.
0: Ouais. Mm-hmm. Bah mine de rien. Bah, c'était ton spot, Arnières?
2: Non, cet été, il faisait tellement chaud que dans le centre-ville, moi, je me suis baigné. Hein.
0: Ouais.
2: Ouais.
0: Mais bon. L'Iton, quoi.
2: Bah l'Iton.
0: Ouais. 130 km en bras long et principal et près de 300. Ouais, c'est énorme. Mm. Merci pour ces petites infos bien pratiques. Caroline, vous êtes du SMABI, vous avez un projet par contre bien identifié et particulier en l'occurrence, et vous m'avez joint à la radio, c'est cool, pour parler d'une organisation que le SMABI porte, ou en tout cas est en co-organisation, c'est celle
1: un village de sensibilisation. Du 15 au 16 septembre, voilà, sur le parvis de l'hôtel de Ville des Joies.
0: Je ne m'en lisais pas. Sensibilisation, quoi? En grande ligne, hein, parce qu'on prendra le temps après de développer.
1: Sur les risques d'inondation?
0: De l'Iton, c'est ça, ouais. Donc là, en l'occurrence, pendant 2 jours, il va y avoir plein de structures que vous avez sollicitées, que vous avez invitées, devant la mairie d'Évreux, donc mardi et mercredi prochain.
1: C'est ça.
0: Pour sensibiliser cette possibilité d'une crue de... ou d'une inondation, mais ou d'une crue de l'Iton.
1: Oui,
0: en fait, c'est pas exactement la même chose. Une inondation serait une forte pluie.
1: Oui, ça peut mélanger.
0: Et faire sortir le lit d'une rivière. Voilà. Oui.
1: On peut être sur du ruissellement comme sur une crue, débordement de cours d'eau.
0: Voilà. Et c'est une réalité, enfin une possibilité. Ouais. J'aime bien, je sais plus, j'ai qui au téléphone, je dis ouais, mais on a un vrai risque à Évreux. Est-ce qu'on a des statistiques? Est-ce qu'on a un truc, une étude? Ah, en fait, le risque zéro n'existe pas. Oui, c'est vrai. Ouais, on m'a calmé. Hop, on m'a renvoyé dans les cordes. Mardi, mercredi prochain?
1: C'est ça, le 15 et 16 septembre.
0: On va y revenir dans un instant. Agathe, je rejongle et je reviens vers toi brièvement. Le festival se déroule ce vendredi et ce samedi, donc sur 2 jours, toi aussi, c'est sur 2 jours. On est, toi, tu prends le temps de venir dans le studio ce matin et je te remercie. Tu recours après. La journée, c'est quoi par exemple aujourd'hui pour toi, qui est la directrice du festival?
2: En fait, tout le monde met la main à la pâte. Tu vois, hier, on a fait des allers-retours dans notre stock, dans notre stockage, qui est un peu au-dessus de Vernon, avec des camions. On a chargé des camions. On a descendu des camions, on a déchargé des camions.
0: Porté, déplacé.
2: Ouais, là, tu vois, j'ai des courbatures d'hier. Donc ouais. Aujourd'hui, en fait, ça va être assez similaire. On va redispatcher ce qu'on a descendu de notre stock hier sur le site, aux endroits où ça va être installé. Et puis, je vais quand même faire un petit peu de bureau parce que j'ai pas trop le choix. Mais j'ai des moments de mailing j'ai des questions auxquelles je dois répondre toujours à la dernière minute pendant l'organisation du festival, quoi, sur la semaine du montage.
0: Là, on en est à quelle étape physique? Le barriérage, des tentes sont installées, les scènes sont en cours, installées, on est comment?
2: On a commencé à fermer le site, surtout pour des questions de sécurité pour le public. Donc on a installé les premières barrières ERAS qui permettent de créer une
0: délimitation un peu.
2: Limiter en tout cas le passage dans le parc. Les chapiteaux sont sortis de terre. Donc, le grand chapiteau bar emblématique, il est sorti de terre hier. On a installé le catering parce que le catering dès ce midi, ça tourne pour nourrir les bénévoles, les techniciens, techniciennes. Donc, il y a quasiment tous les chapiteaux qui sont sortis là. On a des tentes à déployer. Il y a la scène qui devrait arriver aussi cet après-midi. La première scène, la scène château.
0: Ouais. Et tourelle, on rappelle.
2: Château et scène.
0: Scène, pardon, excuse-moi. Ouais.
2: La scène. Et la scène château. On est tenté, hein.
0: C'est pas facile. Deux jours de festivités, ça ouvre le bal, hein, 17e édition, Rock in the Barn, que tu as repris il y a 5-6 ans maintenant.
2: Là, c'est ma quatrième
0: année. Quatrième année, comme le changement.
2: Ouais, exactement. Voilà.
0: Avec Léna, un binôme de compète. Ouais. Et puis, bien sûr, avec une partie des bénévoles emblématiques. Et puis, des gens qui sont venus, des gens qui sont partis. La vie d'un festival et d'une organisation. Mais une solide équipe, quand même, autour de vous, un peu installée maintenant.
2: Oui, quand même, ouais. C'est vrai qu'il y a toujours des départs, des allées-venues, et puis on se retrouve, en fait. C'est pour ça qu'on a tenu encore ces 4 dernières années et qu'on n'a pas lâché quand nos prédécesseurs, les fondateurs du festival, sont partis, en fait.
0: Ouais. Bravo. On y reviendra parce qu'il y aura bien sûr 2 scènes, il y aura beaucoup de notes de musique, d'artistes solo ou en groupe. Mais il n'y a pas que ça, il y a un petit village associatif. Moi je me rappelle l'année dernière, écoutez-moi bien, l'histoire est vraie. Hein. Donc moi j'avais mes collègues, ils étaient au micro parce que la radio y est présente. Ça enchaînait, puis moi j'étais parti pour faire des petits sujets. Et en fait il y avait une voiture qui était peinte, on pouvait venir avec des marqueurs, une Peugeot 200, faut pas que je cite de marque, mais si, Peugeot 205, Renault Clio, et une Peugeot Tabo, je sais pas quel exemple je pourrais donner, une Simca 2000. Ils étaient venus avec un couple ou une équipe de jeunes, on pouvait dessiner dessus, écrire un mot, et en fait, on rentrait dans la voiture, on pouvait avoir une forme de méditation, de séance méditative au sein de la voiture. Il y avait comme une proposition de temps suspendu, mais c'était improbable.
2: Oui, c'était une performance artistique en fait de Léon Métayer et son ami, sous le nom de Amix Amix. Et elles ont fait la première tentative l'année dernière chez nous. Et elles ne reviennent pas cette année, malheureusement, pour des questions budgétaires. On ne peut plus les suivre, nous, mais elles sont déjà sollicitées sur plein d'événements en fait en France. Donc je suis super contente pour elles.
0: C'est délire quand même.
2: C'est délire.
0: Alors j'ai pas eu le temps d'eux, mais je me suis posé dedans. Il y avait une lumière appropriée, c'était très zen. Ouais, c'était incroyable. Voilà ce qu'on peut trouver par exemple aussi au Rock in the Barn, en dehors des notes de musique, hein, c'est vous dire. On peut être surpris, agréablement surpris. Je suis en compagnie, je vous l'ai dit, du Smabi qui va parler de 2 jours autour d'un village de... Ah, faut que je trouve le terme. C'est quoi, Caroline? Faut m'aider.
1: De sensibilisation.
0: Sensibilisation, voilà. Il va avoir 2 appareils, on appelle ça comment?
1: Des simulateurs.
0: Merci beaucoup. Oh là, merci. C'est pour ça que vous êtes là. Ouais, les mots, je les ai pas. On y vient dans un instant d'ailleurs, parce que ces simulateurs, ils ne sont pas là pour blaguer, ils vont être présents sur site. J'ai eu la chance, vous m'avez partagé des vidéos qui les présentaient. On va y venir dans un instant. On va s'accorder une première pause musicale, petite intermède, qui est bien sûr programmée à Rock in the Barn. C'est une jeune femme qui est du coin maintenant. Moi, je l'ai vue un peu en résidence au Tangram, mais qui au départ n'est pas du coin.
2: Ah si,
0: elle a toujours été à Roise.
2: Alors, en tout cas, on était dans le même collège.
0: Ah, tu la connais de ce temps-là?
2: Pas personnellement, mais en tout cas, on s'est croisés, ouais.
0: D'accord, dans le même collège.
2: Pas personnellement, mais en tout cas, on s'est croisés, ouais.
0: D'accord, dans le même collège.
2: Ouais.

0: Marianne Perrudin avec le titre Nos Ombres. Amis auditeurs, auditrices, présente à la 17e édition du Rock in the Barn ce week-end, hein, ce vendredi et ce samedi. Nous serons les 11 et 12 septembre. Amis auditeurs, auditrices, bord de Seine. On l'appelle comment l'espace Château des Tours.
1: Le château des Tourelles, le voilà. Parc des Tourelles.
0: Voilà, merci, parce que je ne peux pas commettre d'impair. Voilà, c'est derrière le pont. Hein, t'as compris, tu viens à Vernon, t'as un grand pont, il est magnifique, il traverse la Seine, et puis en fait, t'arrives tout de suite au festival, tu peux pas te louper. Rock in the Barn, amis auditeurs et auditrices, jungle.

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2: Vous venez de nous rejoindre, amis auditeurs, auditrices, je suis en compagnie du SMABI, mais aussi l'équipe dirigeante de Rock in the Barn, du RITB, on peut faire là aussi un acronyme. Et du coup, c'est un plaisir de vous recevoir, des organisations bien distinctes, mais où l'eau est un peu le fil conducteur en soi, puisque le Rock in the Barn se déroule près de la Seine, et là on parle d'un village de prévention et de sensibilisation qui va se dérouler mardi et mercredi prochain, nous serons les 15 et 16, place de l'Hôtel de Ville, c'est place du Général de Gaulle, de mémoire, l'intitulé. Comment ça va se passer en fait? D'où est venue cette idée déjà? C'est le SMABI qui a eu cette idée, ou est-ce que c'est par exemple l'État, le gouvernement qui impulse localement? Est-ce qu'on se saisisse des risques concrets qui sont des risques

0: possible sur notre territoire avec les dérèglements climatiques ou ces choses-là. C'est simple, c'est comme ça, et puis après on se le saisit et on l'organise, c'est ça.
1: Alors l'État organise la Journée nationale de la résilience, qui est organisée normalement au mois d'octobre. Et là, exceptionnellement, vu qu'on a le tour des simulateurs qui est organisé par l'AFPCNT, l'Association française de prévention des catastrophes naturelles et technologiques,
0: merci,
1: on va pouvoir accueillir donc deux simulateurs, une portière de voiture et une porte de garage. Enfin,
0: oui, on comprend.
1: Et ce qui va permettre, du coup, pour nous d'organiser un village de sensibilisation sur le parvis de l'hôtel de ville d'Évreux le 15 et 16 septembre.
0: C'est le point déclencheur, c'est le passage de cette association avec ces deux outils plutôt bien faits. Moi, j'ai vu les vidéos. C'est vrai qu'on ne sait pas cette chose-là. Je vais pas faire teasing. Hein, j'ai envie que vous veniez, mes auditeurs, auditrices, 10-17, c'est ça, mardi et mercredi, 10h-18h, 10h-17h,
1: oui,
0: en mémoire.
1: Oui.
0: C'est bien sûr gratuit. C'est qu'en fait, cette porte va être installée sur le parvis de
1: oui,
0: l'hôtel de ville.
1: Oui, c'est ça. Ouais.
0: Et par exemple, cette porte Agathe, j'ai vu la vidéo, elle explique que c'est une porte de voiture. Donc, elle est bien faite, elle est bien sûr programmée. Il y a un outil derrière informatique. En tout cas, elle a été équipée pour simuler si tu conduis et que ta voiture se retrouve avec 30 cm d'eau. Et il faut savoir que déjà, dans la vidéo, il expliquait qu'à 30 cm d'eau, déjà, ta voiture, ça devient une barque. Même si t'as un gros véhicule, ça peut commencer déjà à, tu vois, à mince, tu perds le contrôle. Et donc, comment en sortir? Donc, 30 cm, ça te montre que c'est pas simple. Et puis après, il y a 40, et puis 50, et puis là, tu n'y arrives plus. Et donc, ce qui est bien fait, c'est que ça te dit, il faudrait un objet presque contendant, tu vois, parce que les coups de coude, ça y va, mais on pourrait se blesser. Et puis, je suis pas sûr qu'on arrive à casser une fenêtre avec un coup de coude. Les pieds, pas toujours. Ou alors, faut avoir des chaussures un peu outillées. Et en fait, la bonne astuce, je ne devrais pas trop le dire, mais bon, tous les auditeurs vont pas se pointer la semaine prochaine, c'est de prendre ton appui-tête, le tenir par la tique, je ne sais pas comment on dit ça, et en fait de taper, et tu peux potentiellement déjà fendre ton carreau pour pouvoir t'extraire ton véhicule. Parce que à un moment donné, si ta voiture elle commence à être emmenée et que tu vas dans un cours d'eau, ça devient extrêmement dangereux. Donc il faut pouvoir s'en sortir.
1: J'adore l'astuce, merci.
0: Ouais, mais non, mais c'était bien fait pour le coup. Parce que c'est vrai qu'on s'aperçoit, et une femme sert de cobaye, qu'au bout de 30 cm, c'est encore jouable, mais 40 cm, c'est quasiment plié. Hein. Tu peux pas sortir de ta voiture, même si tu as un costobuche. Et ce qui est fou, c'est qu'en fait, toutes les voitures sont à peu près le bas de caisse à 20 cm. Il rappelait ça, moi je suis pas du tout spécialiste. Hein. Mais il l'explique bien. Donc 10 cm, 30 cm d'eau, ça te fait 10 cm au-dessus de ton marchepied presque de ta voiture. Et ça fait que même les SUV, les crossovers et compagnie, en fait, seraient impactés. Et même si ta voiture est lourde et costaud, elle est emmenée par l'eau, à la force de l'eau. Donc voilà, en plus, la vidéo est bien faite parce qu'ils n'incriminent pas le fait que tu prennes ta voiture alors que tu as une grande crue ou une inondation, parce que tu veux aller récupérer tes enfants qui ne sont pas avec toi, ou tu veux aller voir un proche, ou tu vois, tu peux être aussi animé. Ce n'est pas culpabilisant. Tu peux être animé par une saine raison.
1: Après, il ne faut pas essayer quand même. Hein.
0: Ouais, après, à la fin, ils disent bien que le mieux, c'est de ne pas monter dans sa voiture. Voilà. Ah, si t'es dans une zone où ça devient technique, le mieux c'est que ne pas rentrer dedans. Donc on va voir ces deux simulateurs, un sur une porte de voiture, un sur une porte de garage, où là c'est différent, mais je veux pas trop en dire, j'en ai déjà dit un peu, vous allez me faire les gros yeux et après ils vont punir les gens. On a tout entendu à la radio, c'est ça, rien qu'on vienne. Ok, si, faut venir en fait. Quels vont être les gros partenaires aussi présents sur site là, mardi, mercredi prochain?
1: Alors, on a la ville d'Évreux.
0: Ouais.
1: On est en co-organisation, donc c'est grâce au service d'Évreux qu'on peut du coup installer le village sur le parvis de l'hôtel de ville. Ils nous prêtent tout ce qui est barnum, barrières, tables, chaises. Et en plus de ça, on a aussi le droit à des personnes de la sécurité, donc c'est cool.
0: Ouais. Bon, super. Des associations avec qui on travaille souvent, SMABI, Solène, qui sont présentes et qui naturellement elles devaient être là.
2: Oui, typiquement on a l'association Prévention Maïf avec qui on a déjà travaillé sur d'autres années en fait. C'est pas le premier village de sensibilisation qu'on fait, là c'est le premier avec les simulateurs, donc on est fiers. Parce qu'on a été choisi, il n'y a pas beaucoup de villes en France qui ont été choisies pour pouvoir les accueillir. Et donc on travaille avec eux, ils tiennent un stand de prévention avec notamment, je crois, c'est le kit d'urgence, quoi emmener quand on se retrouve en zone inondable et qu'il faut partir de chez soi. Et donc ils vont nous aider aussi pour la tenue des simulateurs, parce que mine de rien, c'est une petite organisation.

0: organisation, il faut suivre. Et après, on travaille aussi, par exemple, avec les services de la préfecture qui seront là, parce que c'est eux, en termes de gestion de crise, qui gèrent ça. Hein, à l'instant T, quand l'inondation est là, bah, qu'est-ce qu'on fait? Bah, c'est eux qui gèrent.
1: Voilà, il y a un réflexe à avoir, où s'informer.
0: Tout à fait.
2: Bon, bah, il y a aussi la protection civile, le SDIS, qui vont être là en tant qu'opérationnels.
1: Bah, les entités, les institutions qui sont les premiers secours, en
2: c'est
1: soi.
2: Ça. Ouais.
1: Les premiers repères, merci. On l'a dit, mardi et mercredi prochain, les 15 et 16, 10h, 18h mardi, 10h, 17h mercredi. Avant de réécouter un morceau, Agathe, deux jours de festivités, de produits locaux aussi, ça toujours et encore. Hein, il y a des partenaires historiques et puis d'autres auxquels vous tenez ou peut-être émergents, et je n'ai pas la liste. Mais il y a aussi un petit village associatif, un disquaire de renom, voilà, un Vernonnet que j'apprécie beaucoup et qui a de nombreuses pépites dans son magasin, dans son shop. On parle de Barnet, qui sera d'ailleurs à mettre quelques morceaux comme il le fait chaque année,
3: oui,
1: depuis de nombreuses années. Mais il y a un petit village associatif, ça aussi c'est important d'offrir une alternative pour les visiteurs.
3: Bah, oui, quand même, il y a beaucoup de festivals qui misent un peu là-dessus pour, bah, en fait, pour récolter des fonds, parce que ça se loue un espace stand. Nous, c'est vrai qu'on part du principe qu'on est une asso, c'est cool de pouvoir proposer un terrain pour d'autres assos ou d'autres shops qui sont en train de se développer. Bon, cette année, on a fait quand même une location symbolique pour des raisons de finances, mais vraiment, genre, c'est 50 balles le week-end, genre,
1: on les
3: assassine pas.
1: Oh non, pas trop.
3: On a moins d'assauts que les années précédentes cette année, mais on a quand même Venus in Fuzz qui reviennent pour mettre en lumière leurs activités culturelles. On a, c'est mélange assaut et shop.
1: Une friperie.
3: Ouais, on a une friperie locale.
1: C'est cool.
3: On en a même deux, simplement, il y en a une qui est présente qu'un soir sur deux. On a Eludir qui propose des bijoux féministes super cool, mais qui a aussi une asso qui s'appelle Meuf, qui valorise les techniciennes et musiciennes de la région, enfin de Seine-Maritime et Normandie, qui avait proposé une exposition l'année dernière d'ailleurs dans le cadre du festival. Bon, on a un stand de prévention toujours avec l'Abri, en partenariat avec l'Abri, ça c'est super important. L'année dernière, on avait une association qui était présente qui s'appelait La Voix des Fées, qui fait de la sensibilisation des VHSS auprès du public. Et ça, j'ai trouvé ça
1: très VHSS bien.
3: Violence et harcèlement sexiste et sexuel.
1: Okay.
3: Ça, c'est des thématiques, nous, qui sont très importantes dans les organisations d'événements aujourd'hui, au sein des organisations et dans l'accueil public. Mais j'aimais bien la démarche de proposer des petits exercices, de la sensibilisation au public aussi directement, ouais, en fait, parce que c'est les premiers concernés. Voilà. Enfin, on est toutes et tous concernés, hein, mais disons que l'espace de festif est quand même un terrain.
1: Alors, on prend deux secondes avant d'écouter un nouvel extrait. C'est vrai qu'on l'avait évoqué l'année dernière, tu l'avais évoqué il y a deux ans, Agathe. Vous, ça, c'est une chose qui est hors de question, qui est un abus, un mot de travers, une attitude irrespectueuse envers qui que ce soit. Vous, il y a cette importance du respect de l'autre, en fait.
3: Ben oui, c'est...
1: Bah,
3: c'est
1: en fait,
3: plus le cas et c'est aussi...
1: Alors ça devrait être naturel, je comprends pas.
3: Ouais, bah oui, ça devrait être naturel. Mais en fait, c'est... En ce moment, on est dans une période où on conscientise et on verbalise enfin ces comportements-là. On les pointe du doigt, donc c'est aussi proposer un espace où on essaie de transmettre l'idée qu'on est en accord avec des valeurs de bienveillance, en fait, et de respect, et des valeurs de lutte contre les violences sexistes et sexuelles, notamment, mais aussi toute forme de discrimination, en fait. On essaie de proposer des espaces avec le plus d'inclusivité possible.
1: Ouais. C'est quoi ce beau t-shirt More Women's on Stage?
3: Ouais.
1: Ça, c'est un vrai beau slogan aussi.
3: Bah ouais.
1: Ça nous va bien.
3: Carrément.
1: Ah, faut que j'en achète un. Allez, Damien, mince. Allez, débrouille-toi. Merci, Agathe, pour ce rappel-là. On avait aussi été surpris et l'initiative est un peu étonnante, mais c'est tellement pertinent. À un moment donné, sur le festival, je vous l'apprends, Solène et Caroline, il y a une demi-heure, trois quarts d'heure, ou je ne sais plus, une heure de break. En plein rush, hein, sur le 19-20h, pour que les techniciens puissent aller manger, se poser, qu'ils ne soient pas à courir partout ou manger sur un coup de... C'est toujours le cas?
3: Ouais, ça sera le cas cette année.
1: Ouais, ouais. Et c'est incroyable. Je veux dire, ils prennent le temps de, à un moment donné, il y a un stop. Et de, bah non, vous avez posé, vous charbonnez. Il faut savoir que c'est un travail de l'ombre qui peut offrir quelques heures de travail consistante. Et il y a un break pour les techniciens et techniciennes.
3: Oui, mais il y a un break pour tout le monde finalement, ouais. Parce que c'est important de faire des pauses aussi de musique, aller se restaurer, avoir un moment où on peut rediscuter avec l'entourage qu'on retrouve. Et puis bon, il y a toujours Barney qui est derrière en train de nous mettre des petits vinyles, donc il y a un petit fond sonore, quoi. On n'est pas, on n'est pas dans le silence absolu, mais oui, on aime bien cette idée.
1: C'est cool. Milo Koberski, c'est ça qu'on dit ?
3: Milo Korbenski, ouais.
1: Voilà, allez, on l'écoute tout de suite maintenant, parce que lui aussi, il est là, hein, le monsieur, à Rockin' the Barn. Ce week-end, là, vendredi,

0: Milo Kovarsky avec le titre Six Angle. J'étais en train de chercher parce que je l'ai pris en photo et je vais trouver l'information. Lui, il va jouer le monsieur le vendredi. Hein, le vendredi, à quelle heure il va jouer? Je vais vous le dire tout de suite maintenant. Sur la scène Fleuve à 21h15.
1: C'est précis. Exactement.
0: Voilà. Milo Kovarsky, on n'a pas précisé, Marianne Perrudin l'a évoqué puisqu'on l'a entendu tout à l'heure. Milo Kovarsky, Lamante, Carnage Picnique, Afar, Croze, Mon Cher Guy, propre. Dombrance, en fait j'avais déjà entendu parler mais je l'avais jamais vu. C'est un vrai déglingo lui.
1: Ah, c'est un déglingo, mais il est déjà venu par le festival.
0: Ah, c'est
1: on
0: bon.
1: A fait revenir certains artistes quand même, symboliquement.
0: Parce que c'était des gens que vous aimiez bien ou quoi, avec qui
1: vous étiez passé. Oui, parce qu'ils sont déjà passés par l'événement, ils ont aimé, ils ont eu envie de revenir quand on leur a proposé, donc c'est chouette.
0: Bon, bah cool. Dombrance en fait partie.
1: Dombrance en fait partie, il nous offre un set de 70 minutes.
0: Cool.
1: Donc un peu plus d'une heure, ce qui est chouette.
0: Bon, bah trop bien. Le lendemain, A Live Tune, The Orchestra Forno, Michel Bledz, Arthur Fou, Pandini, Vera Daisy, Zombie, Ugly, Chess, Carmency, La Beauté du Diable, avec, on l'a dit aussi, un DJ set de Barney, hein, les deux jours, et tous ces disques, et des belles choses à saisir au cas où, venez avec un petit billet ou une petite pièce, vous ne le regretterez pas. Une particularité, j'ai vu ouvert gratuit 12-18, c'est ça, samedi? Qu'est-ce qui se passe?
1: Non, pas 12-18, 14h30, 18h. Qu'est-ce qui se passe? On a eu envie, parce que ça fait très longtemps que c'est le cas, on est dans Vernon, on ne sait pas à quel point on peut attirer des locaux ou pas. On a eu envie de proposer un moment pour permettre à des curieux curieuses de venir, en fait, et de se décider au moment venu.

0: De est-ce que je vais passer le reste de la soirée ou pas au festival, mais aussi on a en partenariat avec l'association Les Hirondelles, elles ont obtenu un financement de la mairie pour faire vivre une action culturelle en lien avec le festival qui s'appelle Kids in the Barn. L'idée c'est de créer un festival par des enfants pour des enfants. Ça, pour l'instant, ça se restitue en forme de spectacle en fait sur scène et c'est proposé. Elle, dans le cadre de cours et d'animation pendant les vacances scolaires avec des groupes d'enfants qu'elle sollicite. Et puis, il y a aussi peut-être des enfants du centre aéré des Tourelles, qui est sur le même site que le festival, en fait, qui vont participer au spectacle. Donc, c'était aussi permettre aux parents de venir, aux parents ou à l'entourage, ou en tout cas, voilà, de venir gratuitement voir et assister au spectacle.
1: Parce que c'est la spéciale, Agathe, tu sais mieux que moi, mais je sais aussi, c'est que des fois, on se met une barrière tout seul, en fait. On se dit, ouais, non, c'est pas pour moi, je connais pas le nom.
0: Je connais pas les groupes.
1: Les gens qui vont être là, ça va être des gens bizarres, il va y avoir plein de jeunes. Ah non, en fait, faut enlever ça. Ouais. En fait, c'est vrai qu'il faut s'affranchir de ces idées préconçues. En fait, donc l'idée est chouette, mais simple, mais bien vue. Elle est saisie de proposer de venir quoi. Venez respirer un peu l'air de ce festival quoi.
0: Oui, venez. Ouais. Il y a trois concerts gratuits. Donc la représentation des enfants, A Life Tune qui a remporté le tremplin Rock in the Barn. C'est un petit groupe de jeunes de Gaillon qui ont beaucoup d'avenir, je pense. Et The Orchestra for No, donc le groupe, un groupe anglais qui a l'air super. Donc faut pas louper ça.
1: Bah, en plus un groupe anglais quoi, juste pour vous, en totale gratuité. S'il te plaît, 14h30, 18h, tu reviens à Rock in the Barn. Il reste des préventes aujourd'hui, hein, Agathe. Est-ce que c'est le même tarif aujourd'hui que ce que ça va être au guichet vendredi ou samedi?
0: Il y a des préventes toute la semaine en ligne. Nous, on fait de la vente sur place, mais on applique les tarifs du festival, les tarifs pleins, donc 50€ le passe deux jours, 35€ le passe un jour. Et les tarifs tardifs feu, pardon, à partir de 22h qui passent à 15€, moitié prix du billet. On a des réductions qui s'appliquent pour les jeunes, les étudiants, les demandeurs d'emploi et les moins de 18 ans de moins de 10€. Mais il y a un tarif spécial pour les Vernonnais, Vernonnaises et les personnes qui vivent dans l'agglomération, en fait, c'est Normandie agglomération, de moins de 10€ sur le pass qui s'applique uniquement en vente physique, donc chez Barnet et à la librairie Cerise et Moineau. Les passes ne sont pas encore épuisées, c'est la première année que ça arrive en fait. D'habitude, on est sold out une semaine avant le festival. Donc n'hésitez pas à aller acheter vos passes cette semaine parce que ces passes-là n'existent pas à la billetterie du festival.
1: Quatre groupes anglais, un groupe artistes allemands, des artistes aux accents pop, folk, rock, et pas que, puisqu'il y a aussi des pointes de musique électronique qui viennent toujours clôturer un peu le festival. Dombrance qui va envoyer, mon cher Guy aussi qui a l'air d'avoir un projet un peu atypique, c'est une DJette, hein, beatmakeuse, productrice.
0: Oui, exactement, ouais.
1: Bref, des choses qui peuvent vous surprendre et vous rendre le moment agréable. Et on ne s'est même pas dit ce qu'on pourrait réécouter parce que toi, tu vas devoir partir. On va se faire un petit morceau peut-être de la programmation du vendredi, très cher, du samedi, puisqu'on a mis Marianne Perrudin et Milo Korbensky du vendredi. Qu'est-ce qu'on pourrait mettre
0: Truc qui réveille, Chest par exemple, qui ont retourné la route du rock.
1: D'accord.
0: Ouais. Ils ont vraiment beaucoup, beaucoup de potentiel. C'est un groupe qu'il faut pas du tout louper, ça.
1: Chest. Ah bah on va écouter ça tout de suite maintenant. Avec, le premier qui vient. Blood on your doorstep. Bah, merci, Agathe.
0: Bah, merci, Damien.
1: Voilà, tu dois vaquer à d'autres occupations. Tu auras pris le temps de faire un petit détour par la matinale pour évoquer Rock in the Barn, 17e et dernière. Ça va quand même?
0: Je pense que je pleurerai samedi, là. Ouais. Je suis passée en mode j'ai chaussé les crampons.
1: Faut envoyer, faut remonter les manches. Ouais. On n'y pense pas.
0: Voilà.
1: Ouais. Mais ça va être quelque chose quand même.
0: Ouais, je pense qu'on va chialer, ouais.
1: Ouais. Ouais. Bah, c'est humain.
0: C'est humain.
1: Bah, c'est très humain. Mm. Et c'est pas long de dire. Bah, on verra si on te file un mouchoir ou si on pleure dans les bras. On verra.
0: On va danser aussi.
1: On va danser. Ça, c'est bien aussi. C'est vrai qu'on me le faisait remarquer. On dit au revoir à des gens qu'on aime. On est tous toujours recroquevillés sur nous. On est malheureux et on pourrait l'appréhender aussi autrement. Une fin, c'est pas toujours malheureux, quoi. Surtout quand on l'a décidé.
0: Oui.
1: Bien vu. Merci. Bravo, Agathe. Salutations distinguées, amis auditeurs, auditrices. Et à toi, bénévole du Rock in the Barn ou investi dans des associations ou dans d'autres événements. Tu as raison de prendre le temps de donner ton temps à d'autres structures ou d'autres porteurs de projets. Il est toujours important de jamais hésiter à franchir une porte ou passer un coup de téléphone pour dire je suis disponible, j'aimerais bien aider. Ou voilà, on n'a pas toujours les bonnes idées, mais des fois on a la bonne envie et la bonne mentalité. Faut pas hésiter à se rapprocher des gens qui organisent ou qui proposent des événements. Merci beaucoup Agathe, bel
0: merci
1: événement. De toute manière, la radio, comme chaque année, je crois, elle a pas loupé. On a dû faire à partir de la deuxième édition, et je me demande si on n'a pas fait la première. En fait, j'ai une vraie question sur Rock in the Park. Mais si on a fait la première, ça veut dire que j'en ai fait 17. Je suis pas sûr. Je me rappelle plus. Je suis sûr qu'on a commencé à deuxième ou troisième. Enfin, en tout cas, qu'on y était. Mais un et deux, je me rappelle plus. On est fou. On a fêté notre 17e et dernière aussi avec la radio ce week-end à Vernon. Merci pour ta venue.
0: Merci.
1: Bonjour à toute l'équipe. Bye bye, bye bye, bye bye. Et on a dit, on écoute Chest. Ils ont retourné la route du rock, nous dit Agathe. Et bah, ils seront à Rock in the Marne ce week-end. Et ils vont envoyer du bras. Mesdames et messieurs, dames, on écoute Chest. Et puis on revient après avec Soline et Caroline pour parler du village des

0: Chest avec le morceau Blood on Your Doorstep. Alors tiens, je reprends ma petite fiche hein, qui est en fait une photo pour vous dire la vérité. Chest joueront eux à 22h45 sur la scène Fleuve. Je voulais vous lire le petit laïus qu'elle est bien sur Chest et je vais pouvoir le faire dans un instant. Quand j'aurai retrouvé, Chess est une formation post-punk noise rock de Paris, France, from France. Ce groupe de 5 amis propose sa vision de la scène musicale qu'ils aiment le plus, influencé par tous les artistes qu'ils rencontrent au quotidien, unis autour de leur amour pour les effets bruitistes et des fortes décibels, sans sacrifier refrains et mélodies accrocheurs. Leurs concerts sont de grandes fêtes cathartiques où tout le monde est invité à danser, pogoter et chanter. Chest, présent à Rockin' the Barn, on pourrait l'évoquer et je vous donne l'ensemble des formations. Michel Korbanski, Dombrance, Michel Blades, Afar, Crows, The Orchestra, Forno, Ugly, Chest, Vera Disease, Mon Cher Guy, Arthur Fou, Bandini, Carmen, Si, Zombie, Marianne Perrudin, Carnage, Picnic, La Mante, La Beauté du Diable, DJ Barnet, le lauréat du tremplin RITB et le Psychotron qui sont présents. On l'a dit, un village associatif, on y mange bien, on y boit des bonnes choses aussi locales, du houblon ou pas seulement. Bref, le point ou le lieu à être ce week-end, c'est bien sûr Rock in the Barn.
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0: C'est nous et c'est bien nous, toujours en compagnie du SMABI, incarné le syndicat. Syndicat mixte. Alors, c'est pas des berges, on m'a repris tout à l'heure, c'est du bassin.
3: C'est ça.
0: De Liton.
3: Oui.
0: Voilà. Ouais. Je l'avais.
3: Ouais, je l'avais.
0: Caroline et Solène sont avec moi et sympa, viennent nous parler du SMABI. Mais pas que, nous parlent aussi de l'organisation de ce village de sensibilisation qui va se dérouler place du Général de Gaulle la semaine prochaine. On parle de l'hôtel de ville d'Evreux mardi et mercredi, un village où il va avoir des stands hein, de prévention, il va avoir aussi des simulateurs s'il vous plaît hein. Ils étaient peu de communes à avoir l'honneur d'en avoir deux, un sur une porte de voiture et l'autre sur une porte de garage. Comment réagir en cas d'inondation ou de crue ou de forte pluie, enfin bref, souci avec l'eau. Et puis, il y aura d'autres gens qui vont faire des sensibilisations, des démonstrations.
3: Des démonstrations.
0: Ouais, il y a qui, quoi, que ?
3: Alors, on a l'ADREAL, le service hydrométrique, qui vont nous faire des démonstrations sur la place Septmontville, donc la place qui se trouve juste à côté de l'hôtel de ville. Ça va être des démonstrations dans Liton, on l'espère. Et
0: ça consiste en quoi ? Comment sauter dans l'eau, comment sauter dans l'eau et pas être mouillé. Allez, change.
3: Non, pas tout à fait. On est plutôt sur des mesures. Enfin, ils vont nous montrer comment ils travaillent.
0: Comment ils fonctionnent eux.
3: Oui, c'est
0: ok,
3: ça.
0: Ok, intéressant.
3: Voilà. Et on espère aussi avoir des démonstrations du SDIS, mais ça pour le moment c'est pas sûr.
0: Il reste des choses à caler.
3: C'est ça.
0: Il reste toujours des choses à caler qu'on organise. Bon.
3: On croise les doigts.
0: Bah ouais, bah je le souhaite, c'est quand même la classe qu'on ait le SDIS, nos amis pompiers qui interviennent et qui présentent comment ils fonctionnent. Deux jours, 10h, 18h, 10h, 17h, pour être sensibilisé à une possible montée de. Enfin, une forte pluie intense pendant plusieurs jours, du coup, Liton qui sortirait de son lit, comme on dit. On rappelle, hein, Solène, c'est incroyable, vous évoquiez tout à l'heure 130 km à Liton qui traverse l'Orne, qui traverse le département de l'Eure. C'est les deux seuls départements concernés par Liton.
3: Oui. Ouais. C'est déjà pas mal.
0: Hein, ouais, c'est énorme. Ouais, bah, 130, ça fait une jolie rivière quand même. Et avec, vous parliez de cheveux, c'est ça le terme ?
3: C'est ça.
0: Ouais, tous les petits, en fait, les petits ruisseaux qui en découlent, en fait.
3: C'est ça, bah, en fait, tout ce qui va se jeter dans Liton pour l'alimenter, ouais. Typiquement.
0: Quasiment 300 km.
3: C'est ça. Typiquement le rouloir, hein, à Conches-en-Ouche, c'est là qu'on retrouve l'affluent principal de Liton.
0: D'accord.
3: Qui va bien l'alimenter. Et la Liton est lui-même en fait un affluent de l'Eure qui se jette après dans la Seine, etc. etc.
0: D'accord. L'Avre, on ne le croise jamais.
3: Ah, c'est le bassin d'à côté, mais non. Après, ouais. Si, pour aller plus loin, il y a des petits échanges en souterrain quand même.
0: Ouais.
3: On est un peu.
0: Il faudrait ça se télescope.
3: On donne à tout le monde l'Avre, la Rille. Ouais, ça passe en souterrain discretos.
0: Voilà.
3: Ouais.
0: Mais Liton, c'est le principal cours et c'est celui qui est, en tout cas, celui au cœur des réflexions pour ce village de sensibilisation, on l'a dit, les 15 et 16 septembre, un peu porté beaucoup par le SMABI. Le SMABI, ça va être quoi? Ça va être la présence sur d'autres événements aussi, pour sensibiliser, pour dire qu'on existe, hein. On rappelle, on préserve et on protège les berges, et donc tout le monde animal et végétal de ces espaces ô combien importants et indispensables au bien-être de toutes et tous. C'est donc la présence dans d'autres événements, c'est ça, Solène?
3: Ouais, alors on va intervenir, c'est vrai, d'un point de vue pédagogique, on fait par exemple des classes d'eau, hein, typiquement avec les écoles. Ça, on intervient beaucoup avec les jeunes.
0: Donc atelier pédagogique, vous aussi.
3: Ok. C'est ça. Ludo-pédagogique. Tout à fait. On intervient, par exemple, sur les végétales de chambrée. Alors, c'est un petit événement autour de la nature, de manière générale. Donc, on est là pour parler de l'eau, comment...

0: dans le cycle de l'eau s'intègre de manière générale dans nos vies, hein, finalement. Et voilà, surtout plein d'autres petites animations auxquelles on participe sur tout le bassin de Liton. Et aussi, après, on a des volets plus techniques, hein, avec des partenaires différents, où là, on fait plus de la sensibilisation, mais des élus, par exemple. On va réaliser des ateliers, ce qu'on appelle les ateliers eau et climat, en lien avec l'agence de l'eau qui nous finance sur pas mal de projets, l'agence de l'eau Seine-Normandie. Et là, c'est à destination des élus pour les aider en fait à intégrer l'eau dans leur mandat, en fait, dans toutes les missions qu'ils doivent porter sur leur commune. Donc l'aménagement du territoire, la prévention des inondations, comment intégrer la biodiversité, le milieu aquatique, en fait.
1: Ce qui est fou, c'est qu'aujourd'hui, on est, enfin, et tant mieux qu'existe des structures comme la vôtre, c'est que des fois, on pourrait foncer tête baissée, mener des travaux, des projets sur son territoire en omettant des règles de bien penser, en fait, et de bien faire, et qu'en fait vous pouvez être vous justement structure ressource, et pour le coup c'est le terme le plus adapté pour bien nous aider, aiguiller et corriger. On vous joint comment? Site internet, il y a tout, hein, à total,
0: ouais.
1: Vous,
0: site internet, on a un numéro de téléphone, s'il y a besoin on a une adresse mail info@mabi.fr. Voilà, faut pas hésiter.
1: Et puis vous êtes présent si on veut se poser des questions, forcément vous le portez, mais il y aura un stand de Smabi.
0: Oui, tout à fait.
1: Ok, il y aura les copains Kevin et Antoine alors.
0: C'est ça.
1: Voilà, Kevin et Antoine, saluez-vous les camarades. Le Smabi au complet sur la place de l'hôtel de ville. J'ai oublié de passer le répondeur, je m'en veux parce que la semaine dernière j'avais dit que j'avais pas de répondeur et puis en début de matinale j'ai eu du répondeur, donc je fais pas les choses dans l'ordre, c'est pas grave, mais mieux vaut tard que jamais. Tout de suite maintenant, oubliez pas ça.
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6: Macron,

0: Trump, hein, mais il y a Poutou. J'aurais voulu vous mettre Poutou. Ah, je vous mettrai Poutou ce week-end parce que la radio sera bien sûr à Rock in the Barn. Cet artiste sera à Rock in the Barn. Voilà, il y en a une douzaine, quinzaine d'artistes présents sur les deux jours de ce site de Vernon. On était avec Agathe Plaisance, la directrice du festival. On big up Léna, la programmatrice, et l'ensemble des bénévoles et des protagonistes, techniciens, techniciennes, qui œuvrent pour nous offrir une belle et dernière édition. C'est affirmé, c'est eux qui l'ont décidé, et c'est la plus belle des fins que de le choisir. Ce sera ce vendredi 11 et samedi 12 septembre à Vernon. En compagnie de Solène aussi et de Caroline, merci pour votre présence et votre premier temps d'antenne radiophonique.
1: Merci.
0: En espérant que ça a été, que ce soit un bon souvenir, le SMABI vous représentez, qui porte ce projet, voilà, de ce village de sensibilisation, avec des simulateurs, avec des démonstrations, avec des gens qui peuvent répondre à des questions que vous poseriez sur comment réagir face à une problématique improbable. Eh ben, c'est mardi et mercredi prochain, place d'Hôtel Le Ville. Merci.
1: Merci.
0: Eh, bonne journée, bye bye, bye bye, bye bye, bye bye.

0: Merci de rester avec nous à l'écoute de RFI, les midis à Paris, 10h en temps universel. Le journal, c'est tout de suite avec vous, Gilles Moreau, bonjour.
1: Bonjour Caroline Paré, bonjour à tous. Dans l'actualité, l'édition 2025 de l'enquête internationale PISA sur l'école. Les résultats des élèves français sont les plus bas jamais mesurés, tout en restant dans la moyenne des pays de l'OCDE. À suivre dès le début du journal. Dans ce journal aussi, la suite du voyage officiel en France du président sud-coréen. Les deux pays se sont rapprochés récemment. Des remous au sein de l'armée israélienne. Certains de ses chefs estiment qu'il y a trop de théâtre d'opération. Et dans moins d'un mois, le premier tour de la présidentielle au Brésil, les deux candidats, Lula et Flavio Bolsonaro, ont mis à profit la fête de l'indépendance pour marteler leur thème de campagne. Pour commencer donc, les conclusions de l'enquête PISA, le programme international pour le suivi des acquis des élèves, autrement dit le classement scolaire mondial pays par pays. Il évalue tous les 3 ans les compétences des élèves de 15 ans dans une centaine de pays. Verdict pour les élèves français à Rambeng, les résultats 2025 sont les plus bas jamais enregistrés depuis la création de ce classement.
2: Tout à fait, donc les mathématiques, sciences et compréhension de l'écrit sont les 3 matières sur lesquelles sont évaluer les élèves des pays de l'OCDE. Mais même si la France reste dans la moyenne, l'enquête PISA montre que les résultats des jeunes Français sont de plus en plus mauvais. Ceux de 2025 sont d'ailleurs les plus bas jamais enregistrés depuis la création de ce classement en 2000. Par rapport à la dernière évaluation en 2022, les résultats des élèves français ont baissé de 4 points en sciences et de 16 points en mathématiques. C'est au niveau de la compréhension de l'écrit que le score a le plus chuté, avec 18 points en moins. Le ministre de l'Éducation nationale interrogé sur France Info estime que ces résultats sont préoccupants, mais pas une surprise. Édouard Geffray pointe du doigt les réseaux sociaux, qu'il qualifie d'armes de destruction intellectuelle massive, mais aussi le désintéressement des parents à la scolarité. Actuellement, la France affiche un niveau scolaire comparable à celui de l'Allemagne, des Pays-Bas, de l'Italie ou du Portugal.
1: À Rambeng, du service France, en France toujours, la mobilisation des pompiers, profession en première ligne tout au long de l'été, notamment face aux feux de forêt d'une ampleur inédite. Les pompiers sont appelés à une mobilisation de plus de 6 semaines pour obtenir davantage de moyens ainsi qu'un recentrage de leur mission. Cette année, plusieurs soldats du feu sont morts en intervention et des dizaines d'autres ont été blessés. Le président sud-coréen poursuit sa visite officielle en France avec une étape à Paris. Dans le sud, il a échangé sur le cinéma avec Emmanuel Macron lors du sommet Lumière organisé à Saint-Paul-de-Vence. Lee Jae-myung est maintenant dans la capitale pour 2 jours avec un programme chargé d'un hommage aux morts de la guerre de Corée, à la coopération bilatérale en passant par l'intelligence artificielle, la crise au Moyen-Orient ou bien encore le nucléaire civil. Nicolas Rocca, cette visite marque un rapprochement entre les deux pays ces derniers mois.
3: La visite d'Emmanuel Macron à Séoul en avril dernier, premier chef d'État français en Corée du Sud depuis 2015, a rapidement porté ses fruits. Ce mardi, Lee Jae-myung poursuit pour 2 jours sa visite d'État à Paris, accompagnée par des ministres mais aussi des dirigeants des plus grandes entreprises sud-coréennes, Hyundai, Naver et surtout Samsung. Depuis plusieurs mois, un investissement massif du géant des télécommunications et des semi-conducteurs dans la start-up française Mistral est évoqué. Sur le nucléaire civil, la

0: La coopération est déjà amorcée entre l'opérateur sud-coréen et l'entreprise française Orano pour de l'approvisionnement en uranium. Après avoir rendu hommage aux soldats français morts durant la guerre de Corée, les deux chefs d'État vont échanger à l'Élysée, notamment de la crise au Moyen-Orient. Séoul envisage de s'impliquer dans le détroit d'Ormuz. Paris espère profiter de cette visite pour renforcer ce que l'Élysée appelle la coalition des indépendants face aux tendances hégémoniques des grandes puissances, dont les États-Unis, alliés de Séoul comme de Paris. Un partenariat d'avenir donc, sauf pour l'instant dans l'industrie de la défense. La France, deuxième pays exportateur d'armes au monde, et la Corée du Sud, neuvième du classement, sont plus concurrentes que partenaires dans le secteur.
1: C'était Nicolas Roca, et quand le président sud-coréen est à Paris, la Corée du Nord et la Russie inaugurent leur première liaison routière. C'est un nouveau pont illustrant le rapprochement entre les deux pays. Également dans l'actualité, l'Arabie Saoudite attaquée par les Houthis. Les rebelles yéménites revendiquent des frappes sur des installations économiques et militaires à l'aide de dizaines de missiles et de drones. Riyad a dénoncé ce qui constitue l'une des attaques les plus importantes sur son territoire depuis des années et a promis de riposter. Le ministre israélien de la Défense menace les Palestiniens d'une guerre totale. Il l'a dit après une nouvelle attaque au couteau contre un colon dans le nord de la Cisjordanie occupée. De son côté, la presse israélienne se fait l'écho de l'inquiétude de certains aux responsables militaires. Ils estiment que les nouvelles colonies et avant-postes sont difficiles à défendre. Ils mobilisent des forces déjà épuisées par les nombreux fronts, du Liban à la Syrie, en passant par Gaza. À Blajounaïdi, l'armée redoute aussi une flambée de violence entre colons et palestiniens.
2: C'est une situation sécuritaire jugée inédite par les responsables militaires cités par le journal Haaretz. Le nombre de bataillons déployés en Cisjordanie doit atteindre 26 cette semaine. Un record, rappelle le quotidien israélien de gauche. En cause notamment la multiplication des nouvelles colonies et avant-postes dont plusieurs ont été créés sans infrastructure de sécurité suffisante. Certaines colonies ne disposent que d'une seule route d'accès. Certains axes traversent les villages palestiniens et pourraient être bloqués en cas d'attaque. Autre inquiétude, la montée des violences commises par les colons eux-mêmes. Des responsables militaires craignent désormais qu'une attaque faisant de nombreuses victimes palestiniennes ne déclenche une vague de représailles dans toute la Cisjordanie. Une source diplomatique à RFI reconnaît la semaine dernière, ces violences nous posent un problème en interne et en externe. À quelques semaines d'élections majeures, certains hauts gradés dénoncent également un manque de coopération avec la police et des pressions politiques croissantes. Plusieurs responsables préviennent, les forces israéliennes déjà fortement mobilisées à Gaza et sur la frontière nord pourraient avoir de plus en plus de mal à protéger les nouvelles colonies.
1: La trêve aura été de courte durée, le temps de la visite à Moscou et à Kiev des émissaires américains. Les frappes russes contre l'Ukraine ont déjà repris. Kiev annonce au moins 2 morts et 8 blessés dans la nuit. L'alerte aérienne aux missiles avait été déclenchée. De fortes explosions ont retenti, puis les habitants de la capitale ont vu des panaches de fumée et les lueurs d'un incendie. À Berlin, rassemblement relativement modeste au lendemain de la victoire de l'extrême droite en Saxe-Anhalt. Quelques milliers de personnes ont manifesté hier soir devant la porte de Brandebourg, monument symbolique de la réunification allemande. Stopper l'AFD, ont réclamé les manifestants. Formation anti-immigrants et pro-russe. L'alternative pour l'Allemagne a infligé dimanche une débâcle au conservateur de Friedrich Merz. Deux autres élections régionales sont prévues en Allemagne le 20 septembre. Quand l'extrême droite allemande compte bien prospérer dans les régions, l'extrême droite brésilienne, elle, vise la présidence du pays. Le premier tour de la présidence au Brésil a lieu dans moins d'un mois, avec en position de favori le président sortant, Lula, et Flavio Bolsonaro, fils de l'ancien président Jair Bolsonaro. Les deux hommes accélèrent leur campagne. Ils ont profité hier de la fête de l'indépendance pour marteler leur thème de prédilection. Reportage de notre correspondant Martin Bernard.
3: Lors de la traditionnelle fête nationale, Lula a adopté un style rassembleur sur le thème « La force qui nous unit ». En insistant sur le thème de la souveraineté, sans nommer toutefois directement le risque d'ingérence des États-Unis de Donald Trump dans les élections du mois qui vient.
4: Nous ne pouvons pas baisser la tête face aux puissances étrangères qui veulent à nouveau transformer le Brésil en colonie. Nous ne sommes pas une colonie et nous ne serons pas une colonie de qui que ce soit.
3: Flavio Bolsonaro avait appelé à manifester à São Paulo pour tirer à boulets rouges contre Lula et contre la Cour suprême qui a condamné son père Jair pour tentative de coup d'État.
5: Je vais faire approuver la castration chimique pour les violeurs. Les voleurs de téléphones portables vont rester en prison pendant au moins 8 ans et vont devoir travailler pour payer ce qu'ils coûtent à l'État. Là-dessus, je vais être radical. Si vous n'êtes pas content, votez pour cette cochonnerie qui est au pouvoir et continuez de vous plaindre.
3: Un discours qui passe bien auprès de ses militants.
4: Il s'agit à présent d'une lutte du bien contre le mal et aujourd'hui, il est difficile d'extirper le mal. C'est pour ça qu'il s'agit d'une grande guerre.
3: La guerre entre le bien et le mal, c'est la polarisation qui ne connaît pas de trêve au Brésil. Martin Bernard, Sao Paulo, RFI.
1: Dans l'actualité économique, c'est aujourd'hui qu'entrent en vigueur les surtaxes canadiennes frappant une série de produits américains, de l'acier aux produits laitiers en passant par l'électronique ou la pâte à papier. En tout, quelques 20 milliards de dollars de produits américains. Ce sont les représailles canadiennes aux nouveaux droits de douane imposés fin août par Washington. Économie toujours, le déficit commercial de la France se creuse. 6 milliards 700 millions d'euros en juillet en raison de la hausse des importations. Les exportations, elles, ont été en hausse modérée. Enfin, le tennis à New York. Le tournoi continue sans les Français. Arthur Géa, le dernier en lice, s'est incliné de justesse en huitième de finale. Il a une balle de match. Défaite finalement face au néerlandais Botic van de Zandschulpa. Voilà pour l'information qui revient à 13h avec RFI Midi, présenté par Anne Cantner. Mais tout de suite, 8 milliards de voisins avec vous, Emmanuel Bastide. Emmanuel, bonjour.
6: Bonjour Gilles Moreau. Eh bien, soyez le bienvenu. On parle éducation chez 8 milliards de voisins dans quelques instants, en particulier de la rentrée scolaire. À tout de suite.
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2: salut à tous, salut Pierrick, et bien s'il est venu l'heure de Dealer de l'été.
3: Salut Antoine, bonjour à tous, et oui, vous aviez pris l'habitude de nous écouter à 17h, et ce soir on est là à 20h.
2: On avait pris l'habitude, ouais, effectivement, tous les premiers du mois à 17h, et puis bah, là peut-être que vous nous découvrez au hasard en prenant la voiture et en vous baladant dans Évreux ou dans le département de l'Eure.
3: Et vous êtes les bienvenus. De toute façon, aujourd'hui, personne ne sera mis de côté. On double la dose, on remixe la formule et on sera même accompagné par des invités. Notre premier invité, il a mille vies en même temps. Les plus fidèles l'avaient déjà entendu dans notre première émission de mars pour parler du Portugal. Et aujourd'hui, il revient partager le micro pour la chronique. Cette fois, bienvenue, Byron.
4: Bienvenue, merci. Merci, ça me fait plaisir de revenir.
2: Et puis, dans cette émission également, nous aurons un second nouveau chroniqueur. Il a eu des expériences dans les services de propreté de nos communautés d'agglomération. Puis, il nous parlera plus en détail dans quelques minutes. Bienvenue Aurélien.
5: Bonjour.
2: Il est un petit peu timide. Bon, il découvre la radio, c'est son, sa première radio.
4: Voilà. Il a 22 ans, c'est pour ça. C'est un bébé. Voilà.
2: Vous verrez sa bio Tinder dans un instant. Et voilà. Bon, bienvenue Aurélien, en tout cas. Prends bien tes aises. Et puis, voilà, on est sur Principe Actif, c'est les copains. C'est cool. Et puis, un invité supplémentaire.
5: Qui s'est greffé.
3: Oui, un invité supplémentaire, Bastien. Salut Bastien.
5: Eh ben, enchanté, merci de m'accueillir chez vous, ça fait plaisir.
2: Et Bastien, bon, tu seras là, tu nous réagis, tu joues avec nous, voilà. Il a gratté à la porte, il voulait voir comment ça marchait le milieu de la radio. Et du coup, bah voilà, on lui a dit, vas-y, bienvenue, tu passes l'émission avec nous. Bon, t'auras pas de chronique, mais bon, si t'as des avis, si t'as des coups de gueule, des trucs à réagir, voilà. Tu fais ta vie, ouais, c'est la maison.
5: Je fais gueuler beaucoup, je vous le dis.
2: Ah bah merde. Oh, voilà. Bon, en tout cas, ça commence bien.
3: Au sommaire aujourd'hui, il y aura encore du sport, on vous fera découvrir nos journaux de voyage et on parlera un peu de tech et de jeux vidéo.
2: Puis les surprises de nos invités, et puis même qu'on jouera autour du département de l'Eure. Mais avant ça, on ne change pas les bonnes habitudes et on commence avec les sports locaux.
3: J'enfile mes patins, je m'assure qu'ils sont affûtés. La rentrée approche pour les Dragons de Rouen, qui préparent activement la saison 2026-2027 de Ligue Magnus, après une intersaison marquée par plusieurs mouvements au sein de l'effectif. Le club normand affiche des grandes ambitions pour retrouver les sommets du hockey français. Les entraînements ont repris et le staff peaufine les derniers réglages avant les premiers matchs officiels. Plusieurs recrues sont venues renforcer l'équipe, dont le Canadien Éric Landry, tandis que le groupe mise également sur la continuité avec plusieurs cadres toujours présents. Le calendrier de la Ligue Magnus est désormais connu. Les Dragons débuteront leur championnat le 15 septembre à Briançon, avant de retrouver leur public à Lille-la-Croix pour la première rencontre à domicile face à Grenoble, quelques jours plus tard. Les supporters attendent également avec impatience le premier derby contre Amiens, programmé à la fin du mois de septembre. Désormais, on va parler de football en Normandie. Le football normand est de retour. Après plusieurs semaines de préparation estivale, le FC Rouen et Quevilly s'apprêtent à retrouver la compétition avec des objectifs bien définis. Du côté du FC Rouen, la priorité sera de confirmer les progrès affichés la saison dernière et de jouer les premiers rôles dans ce championnat. Le staff a profité de l'intersaison pour renforcer l'effectif et intégrer de nouveaux joueurs, tout en conservant une base solide. Les supporters espèrent voir les Diables Rouges luttaient rapidement pour des places d'honneur. À Quevilly-Rouen Métropole, la nouvelle saison débute avec la volonté de retrouver une dynamique positive avec plusieurs ajustements durant l'été. Le club entend s'appuyer sur un collectif renouvelé et une préparation sérieuse pour réussir son entrée en championnat. Les premiers matchs seront déterminants pour prendre confiance et lancer la saison. Le championnat de Ligue 3 débutera ce vendredi pour nos deux équipes normandes.
2: Merci Pierrick, toujours numéro 1 sur le sport. Hein. Et est-ce qu'il y en a qui voulaient réagir? Est-ce qu'il y en a, le sport c'est votre truc? Pas du tout, je sais pas, Borélien, pardon.
3: Est-ce que vous pensez justement que QRM va réussir à se maintenir et à Rouen cette fois monter en Ligue 2 après avoir échoué si peu du but final finalement face à Laval?
5: Bon, c'est une équipe qui est motivée maintenant. Ils sont habitués, on les a connus un petit peu en dessous, maintenant ils sont quand même bien relevés. On va leur souhaiter, mais avec le boulot, ils étaient pas loin, donc franchement.
4: Ouais, je pense que beaucoup attendent déjà, c'est le premier derby. Première rencontre courant du fin du mois d'août.
3: Ouais, 22 août, on regardait tout à l'heure. Et d'ailleurs, je crois que l'entraîneur QRM sera dans l'heure prochainement.
4: Et oui, parce que comme vous le savez, je suis bénévole dans un gymnase et on a la chance de l'inviter. Il nous a accepté, enfin il a accepté cette invitation. Et donc on va le recevoir au mois d'octobre, le 7 octobre pour être précis, à Incarville, pour parler de foot, pour parler de son parcours et pour parler ce qu'est un entraîneur, les vraies idées, les fausses idées, gratter un peu comme Bastien tout à l'heure derrière le vernis. Et là on a cette chance de l'avoir pendant une heure et demie. Gabriel Santos, portugais, c'est pour ça qu'on l'a aussi.
5: Ah bah oui, forcément.
4: On se connaît tous.
2: On aura l'occasion d'y revenir d'ici la moitié de l'émission. Enfin, on a un planning très chargé. Non, moi j'étais surpris, c'était par contre, bon, je connais pas trop le sport, j'ai appris à m'y mettre avec tes chroniques tout au long de cette année passée, Pierrick. Non, moi ce qui me surprenait, c'était déjà la rentrée alors qu'on est seulement au 5 août. Ça va vite dans le sport, hein, franchement.
3: Oui, ça va très vite. Et puis ils sont passés professionnels pour la première fois de leur histoire, puisque avant c'était une ligue amateur, cette ligue qu'on appelle maintenant Ligue 3. Désormais, on va parler de ton billet d'humeur du jour.
2: Eh oui, parce que pour aujourd'hui, j'avais envie de parler d'IA, parce que bon, j'en avais déjà parlé dans les matinales du jeudi et dans Dealer, et c'est vrai que l'IA, c'est de plus en plus présent tous les jours. On a des IA pour tout, hein. Je vous avais parlé de la musique par IA, par exemple, du DJ de l'IA, et puis bon, l'IA qui nous aide au quotidien avec ChatGPT, Claude, on connaît. J'avais surtout pointé du doigt à quel point l'IA dispose de cette capacité à nous rendre con, parce que c'est ainsi qu'est fait le cerveau humain. Dès qu'il dispose d'un outil pour faire quelque chose à sa place, il diminue sa compétence qui est comblée par l'outil. Sauf que forcément, lorsque cet outil nous permet de réfléchir à notre place, ça devient problématique. Regarde un peu ce qu'on va tous penser quand les éditeurs d'IA vont commencer à y induire un biais, et quand des gens baseront leur vote sur l'IA, sur ce que l'IA dicte. Puis bon, en dehors de tout ça. Excusez-moi, vous avez peut-être remarqué qu'il fait chaud, et puis de plus en plus chaud, plus qu'habituellement. Et c'est évident que l'IA a sa part de responsabilité dans le réchauffement global de la planète. Alors c'est pas le seul poste de dépense, hein. Il y a le transport avec une grande part pour le voyage en avion, il y a aussi l'alimentation avec l'élevage animal. Et quand en plus de ça on a des assos type L214 qui s'incrustent dans des abattoirs pour dénoncer cela, ils reviennent toujours avec des images difficilement supportables. Mais pour le coup, l'IA c'est le petit nouveau qui s'empare des zones les plus pauvres et au climat désertique qui va aller encore plus assécher les nappes phréatiques pour assurer le refroidissement de serveurs, et au final ce seront les populations qui vont se retrouver pénalisées puisqu'ils devront eux faire des efforts pour se modérer dans leur consommation d'eau et d'énergie. Puis il y a cette fameuse crise de composants actuelle qui est surtout liée à l'IA, puisque la production des usines a été préemptée pour les années à venir par les acteurs majeurs de l'IA et de la tech, et que de nouvelles usines se font bien attendre. Enfin bref, c'est compliqué avec l'IA sortie à toutes les sauces, ça va pas s'arranger. Et d'ailleurs, je sais pas si vous avez vu là récemment, il y a quelques semaines, l'IA s'est intégrée aux recherches Google, depuis quelques semaines justement, et au cas où vous étiez un peu trop réfractaire au changement, vous avez plus le choix. Pour ma part, je viens de switcher chez Ecosia, le fameux moteur de recherche un peu greenwashing, mais au moins chez eux, l'IA, on peut la désactiver. Des utilisateurs de l'IA autour de la table.
5: Je pense qu'on est beaucoup à l'utiliser, de toute façon. Effectivement, faut pas que ça remplace ce qu'on fait. Faut le voir comme un outil, c'est quelque chose qu'on pourra pas passer à côté dans les prochaines années.
2: Je mets un pas derrière, moi-même j'utilise, je suis un peu hypocrite, je le dénonce, mais on l'utilise tous et on le dénonce tous en même temps. Mais bon, faut reconnaître que c'est pas cool pour la planète, quoi.
4: Et c'est vrai que comme tu dis, c'est pas cool pour la planète et c'est pas cool aussi pour les petits gens, parce que c'est une grosse pénurie aujourd'hui de RAM. Et on le voit notamment sur le PC portable lambda, dont le prix augmente énormément à cause de cette préhension des RAM pour intelligence artificielle, et malheureusement, dans une époque où le pouvoir d'achat n'est pas toujours élevé, qui est-ce qui trinque à la fin ?
5: Toujours les mêmes.
2: C'est les pauvres.
3: Et puis également, ça engendre malheureusement des suppressions d'emplois, comme les métiers de téléconseiller. On entendait beaucoup là qu'il y a un poste qui est amené à disparaître. Tout de suite, on va écouter donc le choix musical de Byron, qui est Kavinsky Night Call. Pourquoi as-tu choisi cette musique ?
4: Pour plusieurs choses. Déjà, c'est un hommage à cette artiste de la French Touch qui nous a quitté la semaine dernière. C'est aussi donc ce moyen, après. Comme des artistes comme des Daft Punk ou autres, donc ce sont des monuments de cette musique électronique française là qui nous quitte. Également, c'est un petit retour en arrière. Il y a deux ans, la cérémonie de clôture des Jeux Olympiques avec Angèle. Je pense que beaucoup ont cette image-là où on voit Angèle remonter la scène avec cette musique vraiment en arrière-plan. C'est magnifique. Et surtout, d'un point de vue culturel, cette musique, c'est aussi un film, un très beau film, Drive, la bande originale de ce film-là, avec notamment Ryan Gosling pour son premier grand rôle au cinéma.

0: On vient d'écouter Kavinsky dans votre dealer de l'été. C'était le choix de notre invité Byron sur Principe Actif. Et tout de suite, c'est Pierrick qui nous a fait un petit crash test de l'été pour son journal de voyage.
1: Et oui, j'ai testé pour vous le département du Cantal. Et j'ai plein de choses à vous dire. Alors au départ, on a cherché les magasins. Il y en avait un tous les 20 km. Puis on a aussi cherché les habitants. Mais encore une fois, ça semblait un peu désert. Et également, il y avait très peu de stations de carburant. C'est un peu comme chez nous finalement. Il y a plus de vaches que d'habitants. Cependant, j'ai pu découvrir plein d'endroits test très sympas si vous aimez la nature et le sport. Commençons par le Puy-Marie, l'incontournable du Cantal. Dès les premières lueurs du jour, nous avons commencé notre ascension du Puy-Marie, l'un des plus beaux sommets du Massif central. L'air était frais et le ciel d'un bleu limpide promettait une journée idéale pour la randonnée. Le sentier montait progressivement à travers les prairies verdoyantes. À chaque pas, je vais y arriver, le paysage s'ouvrait davantage sur les vallées profondes et les montagnes environnantes. Nous entendions le chant des oiseaux, le souffle du vent qui faisait onduler les hautes herbes. Malgré quelques passages plus raides, l'envie d'atteindre le sommet nous donnait de l'énergie. Au fil de la montée, l'effort se faisait ressentir, nos jambes devenaient de plus en plus lourdes et notre respiration plus rapide. Nous avons fait quelques pauses pour admirer le panorama, reprendre notre souffle. Chaque arrêt était l'occasion de contempler la beauté sauvage des volcans d'Auvergne et puis prendre quelques photos. Enfin, après plusieurs heures de marche, nous y sommes arrivés. Nous voilà au sommet du Puy-Marie, 1783 mètres d'altitude. La vue était spectaculaire. Nous avons ensuite exploré les gorges de la Jordanne, les passerelles en bois, les ponts suspendus nous ont permis d'admirer de près la puissance de l'eau qui a façonné ces impressionnantes falaises volcaniques. Tout au long de cette promenade, nous avons profité du calme de la nature, du chant des oiseaux et de la fraîcheur de la rivière. Puis j'ai assisté à l'étape du Tour de France, en Auvergne également, la plus belle d'après le directeur du Tour. Le départ de l'étape était donné depuis Aurillac dans une ambiance très festive. Dès les premiers kilomètres, les coureurs traversent les paysages verdoyants du Cantal. Les routes sont bordées de spectateurs venus encourager les champions, tandis que les cloches des vaches résonnent dans les pâtures. Rapidement, le relief se fait de plus en plus exigeant. Les coureurs enchaînent les montées et les descentes au cœur du mont du Cantal. L'effort est intense, les jambes brûlent, la chaleur pèse et chaque col demande de puiser dans ses dernières ressources. À mesure du peloton, qui approche de plus en plus du Luron, la route s'élève davantage, les pentes deviennent de plus en plus raides et les favoris accélèrent le rythme. L'arrivée au Luron est spectaculaire. Les spectateurs, eux, sont de plus en plus massés sur le long des côtés des montagnes jusqu'à l'arrivée. Enfin voilà, je vous recommande ce territoire, il est très sympa et nous avons eu très chaud.
0: Merci Pierrick, toujours au top. En mode journaliste, investigateur, reporter qui nous rapporte ces faits de terrain. En tout cas, ouais, ça donne bien envie hein, d'aller visiter cette zone du Cantal. Et pourquoi pas un jour partir faire une déloc de dealer et goûter le fromage. Voilà, bon, maintenant, on a notre invité Aurélien qui est venu avec une petite chronique qui voulait nous parler du recyclage et des centres de tri, justement, dans les zones locales et plutôt dans les agglomérations euroises, c'est ça?
2: C'est ça.
0: Voilà, bon bah c'est quand tu veux, c'est à toi.
2: Alors, bonjour à tous, moi c'est Aurélien, et aujourd'hui du coup je vais vous parler de comment les collectivités du coin, donc la CAS et le CIGOM sur le territoire de Vernon, se sont mis à la page du réchauffement climatique. Ces dernières années, les collectivités se sont diversifiées dans les filières comme jamais auparavant, puisqu'il y a 15 ans, une grande partie de ce que nous jetions était soit directement incinéré ou enfoui. Aujourd'hui, cela n'est pas du tout pareil. Nous avons des filières pour presque tout, que ce soit pour les gravats, les meubles, la ferraille, le bois, les déchets verts, les pneus, le plâtre, l'amiante et les produits chimiques, en passant même par les radios, les déchets électriques, l'huile de vidange et l'huile de friture. Les collectivités de notre département essayent de se diversifier et de devenir celles qui recyclent le plus, notamment en rajoutant même des petites filières, comme les articles de jardin, qui comprend les tondeuses thermiques, les débroussailleurs et même les tracteurs tondeuses. Nous avons aussi pour ces collectivités des articles de sport. Tous les articles nécessaires au sport, que ce soit le foot, le basket, n'importe quel sport. En plus de ces deux-là, nous avons une dernière avec la filière jouets sur le territoire de la CAS. tous les jouets, c'est les jeux de société, les peluches. Voilà. Je pense que le fait que nos collectivités aujourd'hui se diversifient autant montre à quel point ils sont à l'ère du réchauffement climatique. D'autres filières sont d'ailleurs en construction, notamment pour la laine de verre ou même le polystyrène. Si nos collectivités agissent, nous devons faire de même pour essayer de tout recycler et moins dégrader notre environnement et à travers cela, baisser l'augmentation du réchauffement climatique.
0: Voilà. Merci Aurélien, c'est fini ?
2: c'est fini.
0: J'ai cru que je t'avais bouffé la fin.
2: Non, c'est bon.
0: Tu vois, t'étais stressé, c'était très bien. Voilà, on dirait un pro, il a fait ça toute sa vie.
3: Ah, il est en eau là, il nage. Cherchez un peu de flotte, faut aller voir Aurélien là.
0: Il y a une sécheresse, ça s'appelle Aurélien, voilà. Bon. Venez. Bah, bravo Loulou, c'était bien. Dans un instant, on va revenir, il y aura la chronique ciné, il y aura plein d'autres choses, le journal de voyage de mon point de vue cette fois-ci. Et puis, juste avant, t'avais choisi un titre, justement Aurélien, c'était le titre de Imagine Dragon. Est-ce que tu avais une raison particulière
2: C'est le groupe que j'ai écouté le plus durant ma jeunesse. Voilà.
0: Bah très bien. Bah du coup Natural, on va l'écouter maintenant. Natural, on va l'écouter.

0: On vient d'écouter Imagine Dragons avec Natural à l'instant sur Dealer dans Principe Actif. L'inverse plutôt dans Dealer sur Principe Actif. Tout de suite, on va retrouver Pierrick qui voulait nous parler de cinéma.
1: ...2026 propose un mélange intéressant de cinéma d'auteur, de divertissement populaire et de films de genre. Entre thriller, comédie française et science-fiction, les salles offrent une programmation variée. Le film à surveiller, la fin Dog Street, réalisé par David Robert Mitchell. Ce thriller de science-fiction réunit Anne Hathaway et Evan McGregor dans une intrigue mystérieuse où une paisible banlieue se retrouve confrontée à un événement inexplicable. La bande-annonce promet un mélange étrangeté de suspense et d'aventure, avec une touche spectaculaire qui intrigue déjà les amateurs, tueurs réalisateurs. La comédie française de l'été, tombée du ciel, Mohamed Hamidi signe une nouvelle comédie portée par Jamel Debbouze, Josiane Balasko et Fred Testo. Fidèle à son style, le réalisateur mêle humour populaire et regard bienveillant sur les relations humaines, offrant une proposition idéale pour le public estival. Pour les amateurs de sensations fortes, l'horreur est représentée par Insidious, l'invasion du lointain, le nouvel opus de la célèbre franchise. Les fans retrouveront l'univers surnaturel de la saga avec de nouveaux personnages et des frissons garantis. Les amateurs d'action pourront également découvrir Mutiny, dans lequel Jason Statham incarne un homme accusé à tort qui doit démêler une vaste conspiration internationale. Le cinéma d'auteur à l'honneur, la fin du mois est marquée par L'inconnu d'Arthur Harari avec Léa Seydoux, présenté comme un thriller fantastique mêlant enquête et réalisme. Le film est l'une des œuvres françaises les plus attendues de l'année après son passage remarqué au Festival de Cannes. Et pour finir, Spider-Man, Brand New Day, le phénomène cinéma de l'été 2026. Le retour de Spider-Man sur grand écran est un véritable triomphe. Sorti fin juillet 2026, Spider-Man Brand New Day s'est imposé comme l'un des plus grands succès de l'année avec un démarrage historique au box-office mondial. Le film a réalisé près de 927 millions de dollars de recettes dès son premier week-end. Ce succès s'explique par plusieurs facteurs. D'abord, le retour de Tom Holland dans le rôle de Peter Parker, toujours très apprécié du public, accompagné de Zendaya, a suscité un fort engouement. Ensuite, le film poursuit l'histoire après les événements de Spider-Man.

0: Wayom, avec un héros plus mature, confronté à la solitude et de nouveaux défis, un récit qui a particulièrement touché les jeunes spectateurs. Avec ce lancement exceptionnel, Spider-Man Brand New Day s'annonce déjà comme l'un des plus grands succès cinématographiques de 2026 et confirme que l'homme araignée demeure une valeur sûre du box-office mondial. Est-ce qu'il y a des films qui vous intéressent au mois d'août ou bien Spider-Man hein, qui est sorti
1: Bon, alors c'est vrai que ça peut être cool ouais, d'aller voir au cinéma s'il y a des... S'il y a des films qui peuvent nous rafraîchir en plus, parce que c'est vrai qu'avec les canicules. Moi, personnellement, j'avais vu vite fait l'Odyssée, mais après, bon, je sais pas si vous, il y a des trucs qui vous intéressent particulièrement en studio.
2: Pas de plutôt série que film.
1: Plutôt série.
3: Vite bon. Fait l'Odyssée, quand il dure 3 heures, c'est peut-être pas le.
0: Bon, tout à l'heure, je vous ai présenté mon journal de voyage, et maintenant, c'est l'heure de celui d'Antoine.
1: C'était pas mal cette chronique, Pierrick, avec les deux micros, on aurait cru un homme politique, je serais le président de tous les Français. Ouais, parce que vous avez peut-être entendu, depuis tout à l'heure, il y avait le micro de Pierrick qui nous faisait un petit grésillement. Bon, on a arrangé ça en live. Mais voilà. Bon, pour ces vacances, je suis parti m'aventurer dans un très beau territoire, en Argentine, à Buenos Aires, plus précisément la capitale de ce pays, 5 fois plus grand que la France. Pour la partie architecturale, on observe bien l'héritage colonial, puisque la ville a parfois des airs de Paris, d'autres fois de Barcelone. J'y suis allé fin juin, pile pendant la Coupe du Monde. Et si quelqu'un tendait à remettre en doute le fait que les Argentins aient comme religion première le foot, alors je pourrais directement lui opposer à quel point le pays tombait à l'arrêt pendant chaque match de l'équipe nationale. Plus de bus, plus de taxi, plus de métro, pas de commerce non plus, rien. Alors même que leur match se déroulait parfois en pleine journée. Et c'était pas la première fois que je visitais Buenos Aires. À mon retour, les remarques sur le peuple argentin n'ont cessé. Cependant, je dois rétablir la vérité de ce que j'ai vécu. À Buenos Aires, tout le monde est adorable. Et lorsque les Argentins se rendent compte que vous êtes étranger, ils cherchent tout de suite à vous mettre à l'aise. Et ils s'intéressent à l'endroit d'où vous venez. Aussi, j'ai vu certains me faire part de leur image idyllique qu'elles avaient de la France. Bon, un peu faussée. D'autres s'excusaient pour la finale de 2022, mais jamais aucun ne m'a montré d'hostilité. En dehors de cela, j'ai pu profiter des lieux. Le quartier chinois qui est toujours aussi vivant, le théâtre aux colonnes pour profiter de l'opéra de Roméo y Juliette. Et puis, j'ai rien compris, c'était chanté en italien et surtitré en espagnol, le gros bordel, vous imaginez même pas. Bref, puis il y avait aussi le jardin japonais pour une promenade plus relaxante. Et puis enfin, les empanadas. Je crois que d'ailleurs, on a un stand sud-américain qui fait le tour de nos marchés au roi. Alors si vous avez l'occasion de goûter ces empanadas, foncez, n'hésitez pas. Puis pour terminer, il y a eu le retour en France encore et les polémiques autour du peuple argentin. Alors je vois certains amis encore amers de la défaite de 2022. Tant que ça reste du chambrage un peu lourd, bon, ça peut s'entendre, c'est rigolo. Mais on vient seulement d'arrêter... Non, c'est rigolo, bref. Mais certains tirent des généralités un peu plus dérangeantes. Il y en a même qui concluent que le peuple argentin est un peuple raciste à cause de ceux qui ont supporté l'Argentine en live depuis les États-Unis, depuis le Mexique et le Canada. Ceux qui étaient clairement racistes, qui étaient sur le terrain, mais qui sont loin, très loin de représenter la nation argentine. En effet, les Argentins ont élu un président d'extrême droite il y a quelques années avec environ 55% des voix. Ce qui est pas très loin des scores de l'extrême droite chez nous. Et il est encore au pouvoir jusqu'en fin 2027. Au final, s'il y a bien une chose à retenir de l'Argentine, c'est plutôt le comportement que l'extrême droite a eu lorsqu'elle a eu le pouvoir, c'est-à-dire programme de liberticide et pro-ultra-ultra riche. En effet, en arrivant au pouvoir, Milei, il a réduit drastiquement les aides sociales, il a augmenté la grande précarité et l'indélinquance. Surprenant, non ?
4: Ministerio de Trabajo, Empleo y Seguridad Social, afuera ! Ministerio de Educación, adoctrinamiento, afuera ! Ministerio de Transporte, afuera !
1: Dans cet extrait, il annonçait tous les ministères qu'il allait supprimer, suivi d'un afuera qui signifie dehors. Enfin, on pourrait parler des origines du peuple argentin. Une importante part de la population se qualifie de marron, car elle est issue du métissage entre les colons d'Europe et les Sud-Américains d'origine. D'ailleurs, j'avais un titre à vous présenter d'un rappeur qui s'appelle Milo G. Il est argentin, lui aussi. Je l'avais découvert avec le titre Nino.

voilà un titre très très doux dédié à un enfant. Et puis sur son dernier album, il y a justement un morceau au sujet de ce métissage marron en Argentine.

0: rediffusion d'une émission Principe Actif. Une rediff, quoi.
1: Au final, le rap en Argentine, c'est plus doux qu'en France. Et je vous propose justement d'écouter Gilles de Milo G et Trueno, deux très grands rappeurs d'Argentine, dans Dealer.

0: On vient d'écouter Miloji avec True Eno à l'instant sur Principe Actif. Ça s'appelle Hill.
1: On se posait une question avec Bastien. On est franco-espagnol. Si on vient à Buenos Aires, est-ce qu'on est bien reçu, tu penses?
0: Mais évidemment, tout le monde est bienveillant à Buenos Aires, c'est sûr.
1: Bon, eh bien, c'est le moment de Byron qui nous a préparé quelque chose au sujet de l'écologie.
2: Et oui, depuis tout à l'heure, on parle beaucoup de réchauffement climatique, et donc je vais remettre une pièce dans le compteur. On va encore parler une nouvelle fois de réchauffement climatique. Et moi, je me suis intéressé à ce qu'on disait il y a encore quelques années, parce que à cette époque, il y a quoi, 5, 10, 15 ans, entendre parler de 40 degrés en France et même en Normandie, cela ressemblait presque au scénario d'un film de science-fiction. Aujourd'hui, ce n'est plus du cinéma, c'est parfois tout simplement le bulletin météo de nos jours. Alors pourtant, certains nous avaient déjà prévenus. Alors en 2002, il y en a certains ici, ils étaient même pas nés, hein, n'est-ce pas Aurélien? Lors du sommet de la Terre à Johannesburg, le président Chirac lançait une phrase devenue célèbre, « Notre maison brûle et nous regardons ailleurs ». Une formule choc qui à l'époque pouvait sembler exagérée à certains. 20 ans plus tard, elle résonne avec une étonnante actualité. Quelques années plus tard, en 2014, la meilleure présentatrice météo au monde, Evelyne Delia, présentait un faux bulletin météo imaginant la France en 2050. On y découvrait des températures de 40 à 43 degrés dans de nombreuses régions. Beaucoup y voyaient alors un scénario catastrophe presque irréaliste. Aujourd'hui, certaines de ces températures ont déjà été observées avec près de 30 ans d'avance. Alors le réchauffement climatique, ce n'est plus une menace lointaine dont on parle dans les conférences internationales. Il est déjà là sous nos yeux. En 2024, la planète a franchi un seuil historique avec plus de 1,5 degré de réchauffement par rapport à l'ère pré-industrielle. Et la France se réchauffe encore plus vite que la moyenne mondiale. Mais au fond, pourquoi notre planète chauffe-t-elle à ce point-là? Imaginez une voiture garée en plein soleil, vitres fermées. Les rayons du soleil entrent facilement, mais la chaleur a beaucoup de mal à s'échapper. Résultat, lorsqu'on ouvre la portière, on a l'impression d'entrer dans un four. Notre planète fonctionne un peu de la même manière. Les gaz à effet de serre jouent le rôle des vitres de cette voiture. En brûlant toujours plus de pétrole, de gaz ou de charbon, en multipliant les transports et les énergies fossiles, nous épaississons cette couette autour de la

0: et les conséquences sont déjà bien visibles. Des canicules plus fréquentes et plus longues, des sécheresses qui fragilisent les cultures, des incendies de plus en plus difficiles à maîtriser, mais aussi des pluies parfois plus intenses et des inondations plus brutales. Et la Normandie dans tout cela ? Bah, imaginez-vous que notre région s'est déjà réchauffée de plus de 2 degrés ces dernières années. Dès lors, le niveau de la mer monte progressivement, les falaises reculent sous l'effet de l'érosion et les vagues de chaleur deviennent plus fréquentes. Est-ce qu'il faut céder au pessimisme ? Certainement pas, parce qu'il y a des solutions qui existent et certaines poussent littéralement sous nos pieds. La première consiste à redonner une place à la nature, planter des arbres, créer des parcs, végétaliser les cours d'école ou remplacer le béton par des espaces verts. Un arbre, c'est pas seulement agréable à regarder, c'est aussi un véritable climatiseur naturel. Une rue bordée d'arbres peut gagner plusieurs degrés de fraîcheur pendant une canicule. À Rouen, par exemple, plusieurs cours d'école ont déjà été transformés. Moins de bitume, davantage de végétation, plus d'ombre et surtout un cadre de vie beaucoup plus agréable pour les enfants. Autre piste essentielle, c'est produire une énergie qui ne réchauffe pas le climat. Et sur ce point, la Normandie, elle a un véritable atout, c'est le vent. On l'a vu aujourd'hui notamment. Certains le trouvent parfois gênant, mais il peut devenir un précieux allié. Au large de Fécamp, de Courseulles-sur-Mer ou encore de Dieppe-le-Tréport, les éoliennes en mer produisent déjà une électricité bas carbone pour des centaines de milliers de foyers. À cela s'ajoutent les panneaux solaires qui se multiplient sur les toitures, les installations hydrauliques ou encore l'hydrogène vert qui sera bientôt produit à Port-Jérôme, à côté du Havre. Mais produire une énergie plus propre, ça ne suffit pas. L'énergie la plus écologique reste celle que nous n'avons pas besoin de consommer. Donc mieux penser les bâtiments, recourir à l'éclairage LED, limiter le gaspillage, privilégier les mobilités douces. Pris séparément, ces gestes peuvent sembler modestes. Additionnés à l'échelle de millions de citoyens, ils deviennent une véritable force capable de faire évoluer les choses. Donc car le changement climatique n'est pas une affaire de quelques scientifiques, ingénieurs, responsables politiques ou citoyens. C'est un défi collectif et c'est en changeant nos habitudes que les grandes transformations auront lieu.
1: Merci beaucoup Byron. Une réflexion qu'on se faisait en antenne pendant ta chronique, c'était moi j'adore vraiment caniculer les gens. Non, toute vanne graveleuse mise de côté. C'est un vrai sujet. Faut vraiment le prendre en main et le combattre. Bon, maintenant, si vous le voulez bien, une des causes de la canicule, on y revient, c'est la tech avec Pierrick et on va commencer avec la souveraineté numérique. La French Touch continue.
2: À l'heure où la souveraineté numérique anime le débat européen, Airbus passe aux actes. Le groupe aéronautique a retenu le français Scaleway comme fournisseur de cloud souverain afin de renforcer ses capacités numériques et de compléter son portefeuille de services existants. Ce contrat constitue un signal fort pour l'écosystème européen où il montre qu'un fournisseur français peut répondre aux exigences d'un groupe mondial présent dans l'aéronautique, le spatial et la défense.
1: Toujours plus de data centers.
2: Face à l'explosion des besoins liés au cloud et à l'IA, Orange s'allie à un fonds d'investissement pour créer une co-entreprise dédiée aux data centers. L'objectif, bâtir une plateforme souveraine de grande envergure en France. Orange veut passer à la vitesse supérieure dans les infrastructures numériques et s'en donne les moyens. L'opérateur historique a annoncé le 27 juillet la signature d'un accord d'exclusivité avec Morrison en vue de créer une co-entreprise spécialisée dans les data centers en France, avec un programme d'investissement de 3 milliards d'euros. Dans le détail, ce projet s'appuiera sur 5 data centers autour de nous, ou plus ou moins autour de nous, déjà exploités par Orange, répartis sur 4 sites, Chevilly-Larue, Aubervilliers, Chartres et Val-de-Reuil, dans l'Eure.
1: Et puis la fin de la 5G, de la 2G, pardon.
2: De la 2G. Orange est le premier opérateur de la téléphonie en France à mettre fin au réseau 2G. Ça sera pour le 20 octobre 2026 en Normandie. Comme dans 43 départements en France, les 10 000 abonnés normands vont devoir changer de téléphone mobile et ou de forfait. Vous avez un téléphone qui permet uniquement de passer des appels et d'envoyer des messages. Vous écrivez avec un seul doigt, il faudra bientôt changer d'appareil si vous êtes abonné à Orange. À l'heure de la 5G, il y a encore près de 10 000 abonnés à être sur la 5G en Normandie. Plus précisément, 1150 dans l'Orne, 1700 dans l'Eure, 2000 dans la Manche, 2000 dans le Calvados et 3000 en Seine-Maritime. Tout de suite, on va s'écouter Le Petit Pêcheur de Manon Lisa, qui est un titre que j'ai choisi parce que, pour la petite histoire, en fait, les maîtresses d'école en fin d'année ont diffusé ce titre qui prend pleinement son sens par rapport au réchauffement climatique. C'est vrai que c'est un peu le chat qui se mord la queue, puisque précédemment on parlait d'IA, on parlait de ressources finalement nécessitant de l'eau. Et donc, c'est Le Petit Pêcheur.
1: On y revient toujours finalement.

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1: On vient d'écouter Le Petit Pêcheur de Manon Lisa à l'instant sur Principe Actif. On est toujours dans le dealer de l'été. On a reçu des messages d'auditeurs, tiens, ça nous fait très plaisir. Pierrick, t'as peut-être, je crois que c'est toi qui as reçu les messages directement.
2: Oui, on a des messages de soutien, de Amir, de Manu, on vous remercie.
1: Et maintenant, on voulait faire un petit jeu d'équipe là, comme ça, pour s'amuser, voilà. Vous pouvez jouer aussi vous à la maison. N'hésitez pas, c'est des infos infox, le but, vous connaissez. Info infox, je vous donne une news, on va se relier avec Pierrick, chacun son tour. Et vous dites, elle est fausse, elle est vraie, et après on vous dit ce qu'il en est. Tu commences ?
2: Allons-y. Claude Monet a vécu dans l'heure à Giverny. Vrai ou faux ?
3: C'est vrai, c'est vrai. C'est vrai.
1: Bon allez, vas-y, je monte le niveau. Un obélisque commémoratif se trouve à Épier, sur le territoire de l'ancienne commune d'Ivry.
3: C'est vrai, ça.
1: On a Byron, c'est le crack de tous les jeux.
3: Ancien prof d'histoire, donc un peu obligé. Ah bah ça, je voulais cacher ça.
1: Il arrive masqué en plus.
3: Ah bah
1: quelle
3: oui.
1: horreur.
4: Et il retire le masque, là, il nous a tous sucé.
1: C'est ça. Une canicule encore.
2: Est-ce que les Andelys ont été fondés par Guillaume le Conquérant ?
4: Moi, je regarde Byron.
3: Je sais plus si je dois répondre ou pas, parce que voilà, non, c'est faux.
2: Oui, c'est faux.
4: Ouais, justement, en fait, changeons le jeu. Maintenant, c'est le prof d'histoire, l'ancien prof d'histoire qui vérifie si les.
3: Ah voilà, je peux tenter du coup comme ça aussi.
1: Aurélien, t'es toujours avec nous, tu peux jouer aussi, Bastien aussi, enfin voilà. N'hésitez pas à jouer, Pierrick aussi d'ailleurs. Vrai ou faux, le donjon templier de Gisors a été entièrement détruit lors de la la Révolution française et ne subsiste aujourd'hui que sous forme de ruines invisibles. Vrai ou faux ?
2: C'est faux.
4: Non, c'est faux, ouais, c'est utilisé en boîte de nuit.
3: Je connais bien l'endroit, Bastien.
1: Je suis pas sûr que ce soit les mêmes templiers. Bon, vous mettez d'accord sur faux ?
2: Oui.
1: Et en est vrai, c'est faux. Le donjon et la tour de prisonniers sont toujours debout et ouverts à la visite. Allez, une petite dernière, Pierrick, pour la route.
2: Oui. Est-ce que le département de l'Eure est limitrophe avec l'Île-de-France ?
1: Bah, c'est vrai.
3: Oui, c'est vrai. Avec l'Île-de-France.
1: Bah, il y a les Yvelines à côté.
3: Mais c'est pas l'Île-de-France.
1: Bah, si, c'est la région.
3: Bah, si. Est-ce que c'est la région ou le département ? Parce qu'il parle de département. Donc là, la question est un peu.
4: Attention, ce n'est pas un.
1: Il n'y a pas de département qui s'appelle l'Île-de-France.
2: Le département avec la région Île-de-France.
3: Ah, voilà.
2: Il a raison.
3: Ah bah, là, tu aurais eu une sale appréciation sur ta copie. Hein.
2: Est-ce que. Une petite spéciale depuis où on est. Est-ce que Évreux est la préfecture de l'Eure ?
1: Bon, c'est facile.
3: Bah, oui.
1: Prof d'histoire ?
3: T'aurais dû demander les sous-préfectures.
1: Bernay,
3: les Andelys.
4: Voilà.
3: Et
1: Ponto de Mer.
3: Et voilà, bah,
1: allez, vraiment ?
3: Là, ça, je sais pas la troisième.
1: Allez, au pif. Bon, en tout cas, vous nous écoutez dans le département de l'Eure. Dans un instant, on continue cette émission, ce joyeux bordel, comme on aime l'appeler. Et puis, on va écouter Soirée mondaine, Oria, voilà. Le choix de musical de Pierrick. Une petite info artiste dessus, Pierrick ?
2: Ouais, elle me fait penser à Indila, je sais pas vous, mais.
4: C'est non son style, ouais.
1: Bah, c'est la première danse par opposition. Allez, on écoute ça tout de suite sur Principe Actif.

0: C'était Oria, le choix musical de Pierrick, et ça s'appelle Soirée mondaine. Et d'ailleurs Pierrick, maintenant qu'on a vidé nos comptes pour les journaux de voyage en début d'émission, je crois que tu nous as trouvé des bons plans voyage à petit budget pour qu'on puisse découvrir de nouvelles destinations.
1: Et oui, on change un peu d'habitude. Si vous cherchez à partir au soleil sans faire exploser votre portefeuille, voici plusieurs destinations qui se distinguent cet été pour leur excellent rapport qualité-prix. L'Algarve, Portugal, considérée comme la destination la plus économique d'Europe en 2026. Les repas, les boissons et les activités y restent très abordables, avec de superbes plages et un climat ensoleillé. Sunny Beach, en Bulgarie, l'une des stations balnéaires les moins chères d'Europe. Hébergement à petit prix, restaurant bon marché et longue plage sur la mer Noire. Albanie, la riviera albanaise séduit de plus en plus. Les villes de Ksamil, qu'on avait déjà parlé d'ailleurs, Saranda ou Durres, offrent des plages magnifiques pour un coût bien inférieur à celui de la Grèce ou de la Croatie. Antalya, en Turquie, idéal pour les séjours, tout compris, avec des hôtels souvent moins chers que dans le reste du bassin méditerranéen et un excellent niveau de prestations. La Macédoine du Nord, l'une des destinations les plus économiques d'Europe, parfaite pour un séjour nature ou culturel autour du lac Doride. La Moldavie et la Serbie, deux pays où le coût de la vie reste très bas, idéal pour un city break ou un voyage culturel à petit budget. Et pour terminer, la Costa Blanca ou la Costa del Sol, en Espagne. Malgré leur popularité, ces régions proposent encore de nombreuses offres intéressantes, notamment en réservant des séjours tout compris. Vous, quelle destination vous fait rêver?
0: Vous battez pas.
2: Pas l'Algarve. Oh là là, l'Algarve, quelle erreur au Portugal. Oh là là.
0: Ah oui, c'est vrai qu'on a un connaisseur.
3: Au Portugal, attention. Attention.
2: Alors moi, je donne mon avis par rapport à ça. Portugal, vous allez dans le nord, du côté du Douro, si vous aimez le vin.
0: Donc là où il y a les consanguins.
2: C'est super.
0: Pardon, la communauté portugaise.
2: Elle est très nombreuse. Fais attention, toi. Non, le nord est surtout de la vallée du Douro, Vena do Castelo, Esposende da Puglia, qui sont des belles plages. Également.
0: Il y a aussi celle de Gosto Levanocourt, des choses comme ça. Je suis pas certain de la prononciation, mais.
2: Mais quel cliché, c'est horrible ça.
1: Et toi, Aurélien, quelle destination te fait rêver?
4: La Macédoine. Pourquoi pas?
0: Pas la salade, hein.
1: Non. Et toi, Bastien?
3: En vrai, moi, la Bulgarie. C'est vrai que je suis jamais allé. Pour le coup, je savais pas que c'était entre guillemets un bon plan comme ça. Et, ça peut être l'occasion d'aller voir.
1: Bon, ça s'appelle Sunny Beach, on croirait une boisson à boire, je sais pas trop.
0: Oui, n'est-ce pas ? Au choix.
3: C'est ça.
0: Bon. Puis de mon côté, ouais, j'avais prévu un petit truc pour les oubliés des vacances un peu, parce qu'on voit souvent qu'on n'est pas tous égaux face aux vacances. Plutôt dans l'émission, on l'a joué plutôt ostentatoire, mais on sait qu'il y a des familles qui sont privées de vacances chaque année. On parle de ceux pour qui c'est lié aux contraintes financières et non pas par choix. Ça aussi, c'est politique et à plusieurs échelles, nationales notamment, parce que ceux qu'on élit à l'Assemblée et à la présidence influent directement sur les politiques sociales et économiques à l'échelle du pays. Puis aussi locales, parce que quand les clowns qui nous gèrent à l'échelle nationale laissent du budget aux mairies, les mairies, elles peuvent influer sur la qualité de vie des administrés. Ça peut être avec des mesures qui permettraient aux enfants de familles défavorisées de partir en camp de vacances, ou même d'autres mesures qui peuvent accompagner l'été de tous avec des activités plus culturelles locales. Et justement, c'est cette dernière mesure qui m'intéresse aujourd'hui. Alors, notamment dans le département de l'Eure, chez nous quoi, on a Louviers Plage, qui est une opération de la ville de Louviers, au nord du département, ouverte à tous comme depuis de très nombreuses années. Pour en profiter, il va falloir se dépêcher par contre, parce que l'opération dure jusqu'au 9 août prochain. Comme d'habitude, des activités pour tous, des jeux, des structures gonflables et des associations locales qui seront au rendez-vous. D'ailleurs, cet événement, c'est aussi un vecteur d'intégration pour les plus jeunes, puisque chaque été, cela permet à des jeunes locaux de créer leurs premières expériences professionnelles en tant que job d'été. Pour certains d'entre nous, d'ailleurs, autour de la table, ça évoque de vrais souvenirs, puisque nous avions pu y mener des ateliers radio avec un de nos précédents projets il y a fort fort longtemps. Du côté de Évreux, il y a l'équivalent. L'animation n'est pas en reste, puisque l'agenda des animations y est bien chargé aussi. Déjà, Évreux propose tout l'été son village des sports et de la culture. Le principe est similaire à celui de Louviers-Plage, d'ailleurs, il se terminera lui aussi le 9 août. Il y a un programme assez complet, puisqu'il reste encore plein d'animations pour le restant de la semaine. Toujours à Évreux d'ailleurs, il y a un parcours pour les plus jeunes, un parcours de chasse au trésor. Trois parcours différents à réaliser de manière autonome. Le principe, vous passez prendre un formulaire dans un des lieux indiqués sur le site de la mairie d'Évreux. Vous le faites avec vos enfants, puis à la fin, ils repartiront avec une petite récompense lorsque vous aurez rempli le formulaire. Puis pour finir, sur Évreux, la Biennale d'art contemporain continue de se dérouler dans la ville jusqu'au 20 septembre. C'est une biennale, comme je l'ai dit, axée autour de l'art contemporain, avec des œuvres d'art réparties dans toute la ville. Ça peut être adapté aux plus grands. quoique même au plus petit, parce qu'il n'y a pas vraiment d'âge pour s'initier à l'art. Et puis on avait pu en discuter déjà avec l'ami JC lors d'une matinale en mai à l'occasion du lancement, et ce fut comme souvent une émission bien instructive. Pour terminer, parce que je voulais pas laisser de côté nos éditeurs du 95.9, il me reste quelques événements plus au sud du département. À Vernay-d'Avre, éditons, tous les jeudis cet été vous pourrez retrouver une animation. Demain soir à 18h c'est Théâtre de rue, semaine prochaine 16h ce sera du cirque, le programme d'été complet est à retrouver dans la rubrique agenda du site de la ville de Verneuil. Puis à Conche, une belle exposition à suivre au musée du verre qui retrace un siècle d'art à base de verre, et une autre exposition sur l'œuvre de Zweikowski au musée du Rouloir, en espérant que vous trouverez votre bonheur afin de passer un bel été dans le coin. À suivre.
1: On aura la chanson J'attends.
0: J'attends. Et bah,
3: on l'attend.
1: On l'attend.
0: Il y avait un petit speech avec. C'était comment on l'a découvert cette chanson. C'était des recommandations sur les plateformes de streaming Spotify, parce que c'était Antes et Mazes qui avait lancé Je me souviens il y a quelques années. Après le pro.

0: Et là, ils font leur retour avec un nouvel EP, dont est issu ce fameux single J'attends sur Principe Actif.
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1: C'était j'attends. Mais vous m'attendiez, les gars. C'est,
2: ah, mais clairement.
1: C'est pour ça.
3: J'étais en train de draguer là.
1: J'attendais le rebond en fait.
2: Il était sur Tinder là.
1: Il swappait. Hein, voilà, il a plus de match.
4: Il a plus de like. Hein. Non. Dis, c'est terminé. Il vient d'utiliser le dernier.
2: C'est un sous-système sur téléphone.
5: J'étais en train de compléter le profil d'Aurélien, 22 ans. Voilà.
1: Bon, tout de suite, c'est l'heure de la chronique jeux vidéo d'Antoine.
2: Et oui, parce qu'aujourd'hui, j'avais envie de revenir à une chronique que j'ai tenue il y a 10 ans. Le temps d'une saison, la chronique jeux vidéo. Alors, après moins d'une saison, je m'étais lassé de raconter chaque semaine l'état du marché et des jeux à venir, n'étant pas un gros gamer de base. Cependant, aujourd'hui, les choses, elles ont changé. Je suis toujours pas un gros gamer. Sony m'a indiqué l'an passé que j'ai passé moins de 24 heures sur la console et la moitié concernait sans doute le temps de la mise à jour. Par contre, ils viennent de faire une annonce le mois dernier au sujet de l'arrêt de la vente de supports physiques et je dois avouer que j'ai trouvé ça plutôt nul parce que la culture pour la musique, le cinéma, le livre, aujourd'hui, on peut dire qu'on en a une offre assez complète. On a le marché du physique avec parfois même des solutions de prêt ou de location. On a aussi le marché du numérique avec pareil, de l'achat, de la location ou même des abonnements qui permettent d'en bénéficier illimité à l'année, quoi. Puis au-delà de tout ça, on a le marché de l'illégal. Je suis obligé de dire que c'est pas bien parce que c'est illégal, mais c'est une vraie solution et parfois même ça sauve de l'oubli certaines pièces. Tenez par exemple le film de Cadmerade, Papa Mobile, qui est sorti dans 7 salles l'an passé, je vous mets une pièce que dans 20 ans, on aura plus facile de le trouver en torrent que dans le circuit légal. Cependant, pour le jeu vidéo sur console, c'est complètement différent. C'est le fabricant de la console qui maîtrise toute la chaîne et qui en a plus ou moins le droit de vie ou de mort sur chaque jeu vidéo. Par ailleurs, pour les solutions physiques ou numériques, c'est aussi restreint. Soit t'achètes ton jeu en physique, neuf ou d'occasion, soit t'achètes une licence d'utilisation du jeu en ligne, au prix du physique, mais sans pour autant avoir autant de droits que si tu possédais la copie physique. Fini la revente quand, dans 50 ans, les serveurs du fabricant seront débranchés, et ce sera ciao pour ton jeu. Enfin, l'alternative illégale est assez peu existante. Chaque constructeur crée son propre système. C'est pas comme avec un CD de musique ou un DVD qu'on pourrait utiliser sur n'importe quel matériel. Là, pour le coup, pour le piratage, il faut vraiment être un ingénieur et espérer contrer les plus grosses protections de Sony ou de Microsoft. Tout ne semble pas foutu, à l'image de la Nintendo Switch qui avait, en son époque, à peine révolue, été ouverte avec succès, au prix par contre de la perte des fonctionnalités de multijoueur. Bon, ça c'est la base. Hein. Il nous restera cependant au moins le PC qui pourra nous offrir des meilleurs graphiques et puis l'illégal qui sera toujours là pour sauver la prospérité des jeux finalement. Et d'ailleurs, ça m'a rappelé un petit morceau, cette action de Sony, des casseurs flotteurs, la mort du disque.

0: sortie du GTA 6, hein, qui devrait, sauf mauvaise nouvelle, nous parvenir d'ici la fin de l'année. D'ailleurs, les précommandes, elles sont déjà ouvertes et nombreux sont ceux à déjà avoir réservé leurs exemplaires. Cependant, les boîtes qui seront vendues en magasin ne comporteront aucun disque. À la place, on aura un petit bout de papier avec un code de téléchargement. Je suis traversé par plusieurs sentiments avec cette annonce, mais le principal, quel intérêt de posséder une boîte en plastique vide avec juste un code à usage unique dedans. Enfin, pour les gamers les plus nostalgiques, une nouvelle qui vous redonnera peut-être le sourire, une édition spéciale 30 ans de Rayman qui est sortie cette année. Elle était disponible en numérique depuis février et la boîte physique avec un CD vient de paraître fin juin. Au programme, un patchwork de plusieurs éditions rétro avec un environnement qui reprend l'époque des versions jouées. De plus, la version physique, loin d'un simple gadget, apporte un lot de goodies que les collectionneurs sauront sans doute apprécier. Voilà tout, puis on espère que Sony fera marche arrière. Des communautés entières les harcèlent, mais Sony joue la montre. À titre informatif, il y a certains joueurs qui ont même décidé de lancer un boycott du 23 au 30 août prochain afin de tenter de les faire enfin réagir. L'opération en elle-même consiste à ne pas allumer les consoles, ne pas se connecter au PSN et ne pas acheter de jeux via les boutiques en ligne afin de bien montrer notre mécontentement à Sony. Voilà tout pour ce que j'avais à dire sur les jeux vidéo aujourd'hui. Et je crois que maintenant, bah, Pierrick voulait nous faire un petit point sur les sports nationaux, comme c'est l'habitude. Bon, on est en retard, mais en fin d'émission.
1: Tout à fait, hein. Ces quatre derniers mois ont été riches en émotions, avec des champions qui ont marqué leur discipline et des compétitions qui ont captivé les supporters du monde entier. En football, la fin du mois de mai a été riche en émotions, avec le sacre du Paris Saint-Germain en Ligue des Champions, pour la deuxième fois de son histoire, avant que la planète entière ne vive au rythme de la Coupe du Monde pendant 5 semaines, disputée aux États-Unis, au Canada et au Mexique. Cette édition, la première à 48 équipes, a battu des records d'affluence et a offert plusieurs surprises jusqu'à la finale et la victoire de l'Espagne face à l'Argentine 1-0. En cyclisme, le grand homme de l'été est incontestablement Tadej Pogacar. Le Slovène a remporté son 5e Tour de France, égalant ainsi un record historique. Il s'est imposé avec autorité, remportant également 5 étapes, tandis que Remco Evenepoel a terminé 2e du classement général. Mats Pedersen a décroché le maillot vert du classement par points et Carapaz le maillot à poids du meilleur grimpeur. Chez les femmes, le Tour de France féminin a débuté en fanfare avec la Suissesse, victorieuse aujourd'hui et qui décroche également le maillot jaune. La Française Pauline Ferrand-Prévot, tenante du titre, fait partie des grandes favorites, mais semble déjà décrocher au classement général. En tennis, Roland-Garros 2026 restera comme l'une des éditions les plus marquantes de ces dernières années. Entre confirmation, surprise et émotion, le tournoi a une nouvelle fois offert un spectacle exceptionnel sur la terre battue parisienne. Chez les messieurs, c'est Zverev qui a enfin décroché le premier titre du Grand Chelem de sa carrière. Après plusieurs finales perdues, l'Allemand a remporté une finale intense en 5-7 face à Koboli, mettant fin à des années de frustration. Cette victoire constitue le plus grand succès de sa carrière et lui permet d'inscrire son nom au palmarès de Roland. Dans le tableau féminin, la jeune russe Mira Andreeva a créé l'événement en remportant son premier titre du Grand Chelem. À seulement 19 ans, elle s'est imposée en finale face à la polonaise Maja Szwalinska, confirmant qu'elle fait partie des nouvelles stars du tennis mondial. Wimbledon a une nouvelle fois été l'un des temps forts de cet été, malgré la concurrence de la Coupe du Monde de football. Le tournoi londonien a enregistré une affluence record de plus de 550 000 spectateurs, confirmant son immense popularité. Enfin, en F1, les Grands Prix de Monaco, d'Espagne, de Canada et d'Autriche ont rythmé le début de l'été. Maintenant, le suspense dans la lutte pour la championnat du monde.
0: Merci Pierrick, toujours numéro 1 sur le sport. Heureusement que t'es là parce que bon, personnellement, ce serait plutôt l'inverse. On va écouter un petit titre et puis on va conclure cette émission dans un instant. On a aussi encore quelques petites discussions avec Byron aussi qui avait un peu de promo à faire. On en parlera avant de rendre l'antenne. Et juste avant, ouais, j'avais un petit artiste à vous faire découvrir, tiens. C'est Stanislas, je l'ai découvert justement avec Aurélien qui est autour de la table, c'était cette année. Je l'ai découvert, alors c'est un contexte un peu particulier, c'est-à-dire qu'on était avec Aurélien justement au Havre.
2: Ouais.
0: Et on est allé voir Bécard au Tetris, ouais. Donc Bécard, pour vous situer, c'est un rappeur, nouvelle vague. Et du coup, en première partie de Bécard, il y avait William qui faisait la première partie. Voilà, la première partie était plutôt fraîche, c'était sympa. Et du coup, bah, je l'ai suivi, j'ai découvert qu'il était pote avec un mec qui s'appelait Stanislas, du coup. C'est complexe, hein, le chemin. Approchez-vous, hein, on rend bientôt l'antenne. Quand vous flappez, vous ne vous entendez plus jamais parler de nous. Cette saison, je vais devenir quelqu'un, je te le promets. À tous ceux qui se sont jamais attachés. Donc voilà, ça c'est Stanislas. Le son s'appelait No Tube. Et là, il vient d'en sortir un il y a deux semaines. Ça s'appelle Ma Routine sur Viva Street. Et j'avais envie de vous le faire découvrir juste avant de conclure cette émission et de rediscuter un petit peu avec Byron avant de rendre l'antenne. Voilà, du coup, je vous le fais écouter. À quoi tu penses? Et je vous donnerai

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0: Atlas avec ma routine sur Viva Street, toujours en direct sur Principe Actif. C'est une émission qui s'appelle Dealer, merci de nous suivre. Peut-être que vous passez la soirée à table, peut-être que vous êtes sur la route, peut-être que vous partez en vacances. En tout cas, merci beaucoup de nous avoir choisi. On avait Byron avec nous qui fait plein de choses dans la vie, Byron, hein, franchement.
1: Couteau suisse, mais portugais.
2: Tu voulais nous parler d'un événement qui aura lieu début octobre. Est-ce que tu peux nous parler du Portugal Comedy Club?
1: Ouais, donc l'association pour laquelle je suis bénévole, donc le comité de jumelage d'un Carvidijo, organise pour la deuxième année consécutive un spectacle humoristique. L'an dernier, on avait eu la chance d'accueillir José Cruz, qui est un gros humoriste portugais, notamment sur la région parisienne, et qui a notamment rempli un Olympia. Là, on a eu cette envie de continuer ça, parce qu'on avait fait billetterie fermée, guichet

0: est fermé et on accueille donc au pavillon des zones le samedi 3 octobre à partir de 20h le Portugal Comedy Club avec 6 humoristes notamment mené par Mike Dessa qui fait également partie du Jamel Comedy Club. Ce sont des humoristes qui jouent au Jamel Comedy Club qui sont de nationalité ou d'origine ou qui ont des relations avec le Portugal et qui ont comme bonne idée de constituer à l'intérieur même du Jamel Comedy Club le Portugal Comedy Club.
1: Mais du coup, faut parler portugais parce que...
0: Alors, aucunement, non. Il parle intégralement français. On a notamment Timothée Poissonnet également qui est là, qui a notamment participé à La France, un incroyable talent. L'idée, c'est de se foutre de la gueule à la fois des Portugais, mais aussi des Français et surtout des Français.
1: Parce que moi, je dis des bêtises en portugais. C'est des copains portugais qui me disent, qui m'apprennent des trucs et puis voilà.
0: Le fameux caralho.
1: Caralho.
0: Eh ben, c'est l'endroit. Ce sera l'endroit pour le dire parce que là, ils vont pas te louper.
1: Ah bah, parfait.
2: Donc, ça sera le 3 octobre 2026 au pavillon des zones au Vaudreuil, c'est bien ça?
0: C'est ça, à 20h. Tout à fait, avec des billets à partir de 10€ pour les moins de 12 ans jusqu'à 18€ pour le plein tarif.
1: Oh, c'est cher.
0: Donc, ouais, c'est cher.
2: On peut retrouver la billetterie où?
0: Alors, sur Hello Asso, sur Billets Réduc et sur Yourplan.
3: Et pour le coup, si vous suivez pas vraiment de tout ce qui est Comedy Club, au niveau du prix, c'est très correct parce que pour ce genre de show, vraiment, on en rigole, mais c'est vrai que c'est donné pour les gens pour découvrir et surtout découvrir ce qu'est un Comedy Club, c'est pas le cas. Ouais. Quoi.
1: Habituellement, un vrai Comedy Club, c'est plutôt 20-25€.
0: C'est ça, nous, l'objectif, c'était de faire des tarifs plutôt bon marché. Donc, on a 6 humoristes, 1h30 en plus de show. Et juste avant, on a une petite première partie. Si on aime le Portugal et le folklore portugais, on va faire venir des cavaquinhos qui sont des ukulélés. Oh. Donc, on va avoir un groupe d'Argenteuil qui va venir faire un concert de ukulélé pendant une petite demi-heure afin de préparer la scène aux artistes.
1: Ah bah, très bien, on sera là.
2: Très bien, bah merci à toi d'avoir été avec nous aujourd'hui.
1: Soldade.
2: Merci également à Aurélien.
4: Merci
2: à vous. Qui était présent avec nous. Bastien également.
3: Merci de m'avoir ouvert la porte, c'était cool.
1: Ouais, Bastien qui a tout fait dans le studio. Hein. C'est-à-dire qu'au début de l'émission, on avait le micro de Pierrick qui grésillait. Il nous a réglé ça. Il est électricien visiblement dans la vie. Il nous fait tout, hein, vraiment.
3: Je vais vérifier le disjoncteur avant de partir.
2: Juste, tu changes pas d'ampoule dans la baignoire, s'il te plaît.
0: Là, il va gratter notre porte en ressortant.
1: Écoute, maman est près de toi. Il faut lui dire, maman, il y a quelqu'un pour toi. Bon, en tout cas, nous, on vous laisse ici. On vous retrouvera très prochainement sur les antennes de Principal Actif. Puis avant de rendre l'antenne, on avait quelques remerciements à passer parce que bah c'est vrai qu'on est là grâce à plein de monde.
2: Grâce à vous auditeurs déjà, ouais. Grâce à David, Karine avec qui on a commencé la radio il y a maintenant quelques années. On a fait plein de choses ensemble, notamment sur le projet qui s'appelait The Radio à l'époque.
1: Ouais, c'était sympa. Hein. Puis à JC et Deuce de Principe Actif pour la liberté que vous nous offrez, tout simplement. Là, on nous a dit, vas-y, essayez de respecter la loi, à la limite, si c'est possible, et puis on avisera. Donc vraiment, c'est cool. Aurélie aussi, sans qui on n'aurait pas pu faire cette émission aujourd'hui. Pierrick, merci tous les mois d'être là pour Dealer, c'est sympa, on s'amuse bien, on fait les conneries ensemble, c'est la famille. Hein.
2: Merci à toi, et puis était en live pour la première fois, et franchement c'est un superbe exercice. Et puis encore une fois, ouais, merci aux auditeurs, merci à ceux qui ont pu réagir sur les réseaux, sur WhatsApp, sur Insta, sur Twitter, je pense à Manu, Olive, Amir, Erwan, et j'en passe.
1: Et plein d'autres, oui.
2: Et plein d'autres.
1: Oh. Et Dealer, c'est fini pour aujourd'hui, c'est fini pour l'été. On sera de retour, ouais, du coup, comme je l'ai dit, le 1er septembre, mardi 1er septembre, dès 17h, avec toi, Pierrick, avec peut-être des invités, on verra. L'avenir nous le dira.
2: Profitez bien de vos vacances si vous êtes encore en vacances. Et on se retrouve bientôt.
1: Sage. Et salut!
2: Salut!
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Salut à toutes et salut à tous, bienvenue sur Principe Actif dans l'Alchimix, l'émission Vinyl et Rock. Dès lundi soir, qui repart pour une 12e saison. Je suis ravi de vous retrouver ce soir pour la première de cette saison 12 et de commencer l'émission avec Courtney Barnett et un extrait de son dernier album qui s'appelle Creature of Habit et

Internet et le DAB, puisque ça existe désormais sur les ondes DAB via Principal Touch. On continue donc cette première émission de la saison avec un groupe qu'on verra en live ce week-end. Si vous aimez les concerts, venez au Favrock Festival, c'est à la Bonneville-sur-Iton, c'est pas loin d'Évreux. Et c'est deux jours de rock, deux soirs de rock, dans un cadre idyllique qui est celui de du domaine de la Noé, avec entre autres Elmer Footbeat, Ed Charger et puis Padang, le groupe qu'on va écouter pour continuer avec Lizardland, qui donne son nom à l'album qui est sorti précédemment cette année, Lost in Lizardland. Si vous aimez King Gizzard and the Lizard Wizard, Leo Seas, Slift, ce groupe est fait pour vous. Je vous conseille d'y jeter une oreille également et de venir les voir en concert ce vendredi au domaine de la Noé. C'est Padang avec Lizardland pour continuer cette émission.

Petit retour en arrière en 92 avec les L7. On a appris malheureusement cet été le décès prématuré, on va dire, de Jennifer Finch, la bassiste du groupe, des suites d'une complication d'un cancer assez agressif. Elle laisse donc ses trois sœurs d'armes sur le carreau pour une tournée d'adieu qui aurait dû se faire avec elle. Voilà, donc c'est évidemment une émission qu'on dédie à Jennifer Finch et à ses collègues de L7 qu'on vient d'écouter. C'était Everglade et c'était sur l'album Bricks Are Heavy. Eux, ils sont toujours là, les jumeaux maléfiques Mick et Keith, qui ont sorti le nouvel album des Stones avec une pochette particulièrement hideuse, mais quelques titres de plutôt bonne facture, dont ce Mr. Charm qu'on va écouter pour continuer l'émission. C'est tout de suite dans l'Alchimix sur Principe Actif.

la bande à Jake Cavalier, emmenée toujours par le biker historique des Lords of Altamont, fondateur et leader du groupe, avec son frère Fisa, sorti tout droit de l'enfer. On les a vus à Rouen, leur tournée d'été les a emmenés au Fury défendu au mois de juin. L'occasion de découvrir leur dernier album en date, Forever Loaded, dont on vient d'écouter le titre d'ouverture, Got a Hold on Me. Et on espère les revoir bientôt dans nos contrées, puisque bah, le show est toujours aussi phénoménal avec les Lords, même dans une petite salle, ça vaut vraiment le coup d'œil.

On écoutait Ace Maze à l'instant avec Green River, extrait de l'album Hymns of the Damned, sur le même label que les Lords of Altamont, entendu précédemment, Heavy Psych Sounds Records, label italien. Si vous aimez le stoner, le rock psyché heavy, ça s'invente pas, je vous conseille d'aller voir un petit peu ce qui se passe sur cet excellent label. Il y a plein de bons disques qui devraient vous intéresser, et notamment celui qu'on va écouter maintenant pour continuer cette émission, du groupe Black Rainbows, extrait de l'album Super Skull qui est sorti tout récemment. Écoutez le titre d'ouverture, Apocalypse March, pour continuer l'émission. C'est tout de suite sur le 102.4 et c'est Principe Actif.

un peu de rock made in Argentina avec les Los Acidos à l'instant, petite rareté dans l'Alchimix avec cet extrait de leur premier album qui s'appelle tout simplement Los Acidos. C'était Paseo qu'on vient d'écouter. Si vous êtes hispanophone, vous avez entendu que c'était évidemment chanté en espagnol. On continue dans la veine un peu plus psyché, toujours avec The Winds. On va écouter un morceau qui s'appelle The Down, qui est extrait de l'album du même nom de ce groupe hollandais, me semble-t-il.

extrait de l'album Trash Classic pour écouter Total Reset du groupe Frankie and the Witch Fingers qui sera en concert, je crois, le 12 novembre, me semble-t-il, au Trabendo de Paris, si je... Voilà, je crois. Enfin bon, ils sont en concert dans pas longtemps. Oui, c'est ça, le 12 novembre 2026 à 19h au Trabendo. Il faut y aller, évidemment, puisque c'est un super groupe. Et puis juste avant, je ne l'avais pas annoncé, mais on écoutait Jesse avec un extrait de Here Come the Good Parts. C'était le titre Lightning, le deuxième titre de cet album du glam rocker américain. On continue avec les Slow Def pour nous rapprocher de la fin de cette émission. Le groupe de Minneapolis qu'on avait notamment vu l'année dernière au Fav Rock Festival. L'occasion de vous rappeler que c'est ce week-end la troisième édition avec Elmer Footbeat, Padang entendu en début d'émission, et Charger, Toxic Frog, enfin voilà, 13 ou 14 groupes, plus quelques petites surprises sur le week-end qui ont été annoncées avec des artistes ultra locaux. C'est donc vendredi et samedi à La Bonneville-sur-Iton au domaine de la Nouée. Et donc on se replonge un an en arrière avec The Slow Def qui était présente sur la deuxième édition du festival. Et un extrait de leur dernier album en date. Et c'est tout de suite sur le 102.4 de Slow Def.

Till the next time, le slow death à l'instant sur le 104 avec cet extrait du dernier album de The Slow Death, vu l'année dernière en concert au Favrock Festival, et je crois qu'il prévoit de revenir en Europe prochainement. En tout cas, ils cherchent des dates apparemment d'après leurs réseaux sociaux. Pardon. Voilà, il est quasiment l'heure de rendre l'antenne. Donc, quelques mots pour vous inviter effectivement à prendre vos places ou à venir vendredi, samedi à la Bonneville sur étang au domaine de la Neuille pour le Favrock Festival. Je crois qu'on vous en dira plus demain matin dans la matinale de Principe Actif. On va se quitter, nous, comme on a commencé l'émission, avec Courtney Barnett, toujours extrait de Creature of Habit, son dernier album, ce sera le morceau Same. Normalement, la semaine prochaine, c'est Monsieur Fanfan qui fait sa rentrée avec ses morceaux bourrin de chez bourrin, voilà, comme d'habitude. Et moi, je vous retrouve normalement dans 2 semaines. D'ici là, portez-vous bien, restez à l'écoute des programmes de Principe Actif, et puis ciao, bye.

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Bonsoir à vous, bienvenue sur Principe Actif, il est 20h, c'est la rentrée du laboratoire ce soir. Après la pause estivale, nous reprenons les affaires. Soyez les bienvenus dans cette émission, je suis très heureux de vous retrouver. Et puis en plus, les retours de vacances, c'est génial, on a un tel choix dans ce qu'on veut passer. C'est luxueux, vu qu'on a récolté des tas de choses pendant l'été. Donc là, on va se régaler avec les choses qui m'ont le plus, bah, peut-être pas tout, mais en tout cas beaucoup de choses qui m'ont retourné cet été. Et on commence tout de suite.

Trois morceaux pour commencer cette saison et cette émission avec trois choses qui m'ont vraiment plu pendant ces vacances. Découverte donc toute récente. D'abord la sortie de cet album de Camille. Rien à voir avec la chanteuse hexagonale. Enchanted 6, c'est son album. Il vient de sortir et là, le morceau qu'on a écouté. Vraiment, il y en a des très très beaux sur ce disque. Celui-là s'appelait Sagaz Lullaby. Camille. Et puis ensuite, on a eu Nick Hakim. Là aussi, très beau disque de 2026, I Can See. Et le morceau The Reason. Et puis à l'instant, Half Japanese, un extrait de leur Greatest Hits, sorti en 95, le morceau Red Dress, qui a été repris notamment par les Pastels. On écoutera ça peut-être, avec les Pastels, on écoutera ça peut-être une prochaine fois. Pourquoi Half Japanese? Parce que c'était deux frangins, Jad et David Fair, et David vient de nous quitter. Ils avaient formé un groupe en 1974, ce groupe Half Japanese, donc je voulais rendre hommage à ce musicien et on va continuer d'ailleurs avec un autre morceau des deux frères associés.

très inspiré nouvel album de Dinosaur Junior. C'est pas tout jeune tout ça, mais c'est toujours très très bon. L'album qui vient de sortir There Near et le morceau qu'on vient d'écouter Everything at Once. Juste avant, on a eu Nathan Roche qui chantait sur l'album de 2022 qui s'appelait A Breakaway, le morceau The Stevens, un magnifique morceau en hommage à ce groupe méconnu et qu'il défend, donc dont il essaye de revivre la mémoire dans cette chanson, vraiment en hommage d'un bout à l'autre. On va écouter les Stevens.

Trois morceaux à l'instant dans le laboratoire. D'abord les Stevens, donc un groupe qui a sorti un EP en 2013, The Stevens, avec le morceau Fast Car, donc Fast Cars, donc tiré de ce EP et auquel rendait hommage Nathan Roche. Ensuite on a eu donc les Stevens, c'est Melbourne, l'Australie. Ensuite on a eu les Bats, la Nouvelle-Zélande, avec l'album de 2011 Daddy's Highway et le morceau North by North. Grandiose concert il y a quelques semaines à Paris pour un retour et une fin de tournée des Bats qui se font un petit peu vieux maintenant mais qui ont toujours la pêche. Ensuite à l'instant Frankie Valli et ses Four Seasons, un morceau de... Ah oui, tiens, de quand date-t-il ? Les années 60, je pense. Je n'ai pas vérifié, tiens. Petite erreur. En tout cas, le morceau s'appelait The Night. On va rester dans des choses un peu anciennes puisqu'il y a eu de très très belles rééditions pendant ces vacances.

Deux rééditions et une curiosité à l'instant. D'abord les Pale Fountains, dont l'ensemble des albums publiés chez Virgin viennent d'être réédités ensemble. Et un petit bonus sur ce coffret, un petit bonus avec des choses un peu plus rares, notamment ce « These are the things » que... Non, attendez, je dis des bêtises. Non, c'est sur un des albums officiels. « These are the things » des Pale Fountains. La compilation s'appelle « The Complete Virgin Years » et c'est sorti l'année dernière. Ensuite, on a eu l'année dernière aussi, la réédition des albums de « Love » publié sur Elektra. Donc là, c'est pareil, The Complete Elektra Albums. Et j'ai choisi cette fois-ci une petite inédite. C'est sur cette compilation-là qu'il y avait aussi des petites choses un peu plus rares. Le Always See Your Face en version édite que l'on a écouté. Puis à l'instant, Neil MacArthur, c'était un pseudonyme en fait que le producteur de Colin Blunstone lui a demandé de prendre dans les années 69, après les Zombies, dont il était l'un des membres éminents, Colin Blunstone. Il ressort donc ce petit 45 tours She's Not There, en version un peu musclée. Voilà, curiosité pour les fans des Zombies, le premier groupe de Colin Blunstone et son groupe actuel, parce que je crois qu'il continue encore à tourner par-ci, par-là.

Trois nouveaux titres avant d'entrer dans le dernier quart d'heure de l'émission Le Laboratoire. Et vous aurez ce soir le retour de Vénus in Onde après Le Laboratoire. C'est aussi le soir qu'ils ont choisi, le mardi qu'ils ont choisi pour reprendre du service. On vient d'entendre Luluc d'abord. On a d'abord entendu Lucie Dacus avec une reprise de Blaise Foley. Magnifique reprise de ce morceau, peut-être le plus connu de Blaise Foley, Clay Pigeons. Et c'est une compilation qui rassemble plein de reprises, donc de Blaise Foley, phosphorescente. Enfin, sont pas toutes passionnantes, mais celle de Lucie Dacus, m'a bien accroché. J'aime bien cet artiste de toute façon. Ensuite, on a eu Luluc qui a sorti un nouvel album en 2026, Sweet Thief. Le morceau No One Else Pen. Et puis deux autres choses. Oui, on a fait une petite série de quatre morceaux. Charlie Ivan Band, le morceau Where the Dogs Go to Die, c'est un album de 2024 qui m'est tombé dans les mains pendant ces vacances. J'ai adoré cette ambiance. You Might As Well. Et puis à l'instant, rien à voir. 1974, Bobby Wright, qui depuis a changé de nom, mais qui n'a visiblement sorti que ce titre. Il s'appelle maintenant Abu Talib. Et c'était le morceau Blood of an American, 1974.

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1: Deux morceaux à l'instant. Alors d'abord, peut-être celui qu'on vient d'écouter, un morceau tiré d'une compilation de morceaux de chants de prisonniers. Ça s'appelait Prison Songs, Historical Recordings from Parchman. C'était enregistré en 47, entre 47 et 48. C'est le premier volume. Il s'appelle Murderous Home. Et on a entendu le morceau The Murderer Home, interprété par Jimpson. Et puis juste avant, on a eu des nouvelles de Sid Matters, qui après 15 ans de silence sort un nouveau disque, A Gospel of Some Sort, et le morceau Many Years in the Making. Voilà, on va se quitter avec un dernier titre. Ah oui, on a eu Jungle juste avant, je ne l'ai pas annoncé non plus. L'album Sunshine sur l'album, sur le morceau Sunshine sur l'album éponyme. On va se quitter avec Spain, un live qui est sorti, le morceau Ten Nights. Je vous souhaite une bonne soirée en compagnie de Vénus in Onde. À mardi prochain, ciao.

0: Salut, c'est Vénus Sinon de retour pour une nouvelle année avec vous sur Principe Actif. Bonsoir les Carissa.
1: Bonsoir, et oui, tout arrive, nous voilà de retour.
0: C'est reparti, et bien sûr, comme d'habitude, le traditionnel instrumental. Alors celui-là, je suis pas sûr que vous l'ayez reconnu. Non. Mes petits camarades ici présents, ni toi, ni Trémolo,
1: ne l'ont reconnu. Déjà, la batterie est assez bizarre.
0: Voilà, un petit peu étrange, mais néanmoins, c'était quand même les Buzzcocks sur l'album Love Bites. Et ouais, pour moi, la guitare, il y a un petit truc qu'on reconnaît quand même, mais bon, t'avais pas l'air convaincu.
1: Ouais.
0: T'avais pas l'air convaincu.
1: On y va.
0: On y va.
1: Avec un groupe assez récent qui s'appelle C.P. Wetzman Orchestra.
0: Tu as déjà parlé de ça, il me semble, ici même, non?
1: Je crois pas, j'avais parlé avant les vacances, j'avais parlé les 45. Ils ont sorti 2 45. Non, je crois pas. Hein.
0: Alors,
1: il y a deux Français.
0: Tu veux une blague? Je pense que c'est peut-être moi qui l'ai passé il y a quelques mois.
1: Ça, c'est une sacrée blague.
0: Mais bon.
1: On y va. Hein.
0: On y va.
1: Je m'en rappelle pas. Donc, c'est un Suédois, deux Français, dont un Français très célèbre, puisque c'est Low Spider. Voilà.
0: Ça confirme. Je regarderai, mais
1: j'espère que c'est pas le même titre. Parce qu'on va s'écouter un titre qui s'appelle Backpack Baby, qui est sur un des 2.45 qui est sorti. Donc, il est sorti en 2024, celui-là, oui, d'ailleurs. Oui, il y a un peu de temps. Quoi ?
0: Non, rien.
1: On regarde. Comme si j'avais fait une grosse bêtise. Bon, c'est bien, on va se le réécouter quand
0: mais
1: même.
0: Mais oui, c'est bien.
1: Si c'est peut-être pas la même chanson.
2: Allez.

0: Voilà, c'était CP Westman Orchester.
1: Voilà. On cherche toujours si on l'a déjà passé ou pas, mais franchement, le nom me dit quelque chose. Donc, bon. Mm-hmm. Et quand tu as dit Low Spider, ça m'est... Bon, on va continuer à chercher.
0: Oui, c'est une figure assez connue.
1: On va continuer à chercher... Allez, moi, je vous emmène avec quelque chose de beaucoup plus classique, même si ça vient d'outre-Atlantique. Et même du Canada, du côté de Vancouver, c'est un groupe qui s'appelle The Bad Beats. Et bah là, on est dans la pure tradition du garage avec de l'orgue et tout le machin. Et bah, c'est très groovy quand même. Bah, on s'écoute ça. C'est sorti en avril dernier. Et ils sont de Vancouver, mais il y a quelques titres en français aussi sur leur album. Ah non, puisque ça s'appelle Girl.

0: The Bad Beach, c'est non, Tremolo, ça ne date pas des années 60. C'est un groupe contemporain, même si ça fait quelques années qu'ils tournent. Et là, c'est un extrait de leur dernier album du mois d'avril dernier. Voilà, voilà.
1: Bon, bien, bah, j'ai fait tomber un truc. Non, pardon, excusez-moi. Bon, bah, on va continuer dans le garage, si tu es dans le garage. Hein, on va aller du côté de Toulouse avec le label Rogue, parce que ça faisait. Je suis sûr que ça fait longtemps que vous avez entendu un disque de ce label.
0: C'est vrai, parce que.
1: Au moins tout l'été, vous n'avez pas entendu.
0: Les dernières émissions, les deux dernières d'avant, c'était au début de l'été, en fait, c'était des spéciales.
1: Oui, en plus, il y a eu que des spéciales. On a pas. Donc, ah ouais, ça fait peut-être deux mois, ouais, bien deux mois et demi, trois mois. Voilà. Donc on va pallier à ça. Il y en aura deux ce soir. Donc on va s'écouter d'abord un groupe anglais qui s'appelle Morning After et que bah, je vous ai déjà passé un 45 tours de chez Chaputa, je crois. Il y a pas mal de 45 tours de ce groupe, et ça fait déjà quelques temps qu'ils existent, genre 30 ans, mais voilà, c'est des choses qui arrivent. Et là ils viennent de sortir un petit 45 sur le label Rogue Record d'ailleurs, et qui s'appelle, on va mettre un titre qui s'appelle Tech Love.

0: Et oui, c'est fini.
1: Et voilà, donc c'était les morning after. Voilà. Voilà, on continue dans le garage ou pas?
0: Non, pas du tout, pas du tout. Ah. Et figure-toi que je t'emmène du côté d'un bled que tu connais peut-être, qui s'appelle Bristol.
1: Ça me dit vaguement quelque chose.
0: Ça te dit quelque chose, voilà. Avec un groupe qui s'appelle Get Down Services, je ne sais pas si tu connais.
1: Là, par contre, a priori,
0: C'est un petit peu compliqué de les définir, parce que ça aussi, entre le garage punk, la noise, le post, je ne sais pas quoi, selon les morceaux. Mm-hmm. Et bah, j'en ai choisi un que j'adore. Bah, ça vient de sortir à la fin du mois d'août. Et vous allez vous rendre compte avec l'extrait qui s'appelle... probiotique.

0: Get Down Services, je vous recommande l'écoute de cet album.
1: Oui, oui, si tout est de ce niveau.
0: Oui, oui, c'est bien.
1: On y court. Bah là, on va aller sur la French Riviera.
0: Oula.
1: Du côté de Nice. Alors, un disque qui est sorti sur un label qui s'appelle FF Fascination. Je sais pas si ça vous dit quelque chose. Voilà. Didier Balducci, machin. Et là, il s'agit de Brachman and the Lady. C'est un duo. Bah, Brachman, un des guitaristes de Dumb Dumb Boys et sa copine, je pense. Voilà.
0: Dès que tu dis 10, on pense aux Dumb Dumb Boys. Donc,
1: C'est bizarre. Bah, 10, c'est une bonne référence, non?
0: Oui, bah oui.
1: Il y a pire comme groupe. Donc, on va s'écouter un titre qui s'appelle Never Be the Same, et c'est un album qui vient, ouais, je sais pas, il y a 2-3 mois que c'est sorti, je crois. Voilà, et je vous recommande chaudement. Les duos, c'est toujours vachement bien, les duos, non?
0: Mais oui.

0: Non, non, ça ne reprend pas. C'est une chanson courte et efficace.
1: On s'y attendait pas.
0: Comment ?
1: On s'y attendait pas, n'est-ce pas ? Allez, je vous fais retraverser l'Atlantique. On va du côté de Toronto. Mais alors, j'ai pas compris le truc parce que, ou alors Trump est encore passé par là, parce que c'était noté Toronto, Ohio, et avec les Wine Lips. Alors c'est un groupe que j'ai déjà passé il y a un certain nombre de mois. Et il me semblait bien qu'ils étaient états-uniens, donc bon, il faudra que je révise ma géographie. Il y a peut-être un Toronto dans l'Ohio, et ils viennent de sortir un nouvel album, et qui est plutôt bien, et avec des titres. Alors c'est assez marrant, parce que ça m'a fait penser un petit peu, quand on a vu Frankie and the Witch Fingers à Binic, un groupe dont j'étais pas forcément convaincu, puis finalement le concert c'était pas si mal. Voilà. Allez, on s'écoute les Wine Lips, et ça s'appelle Maybe You Can Give It a Shot.

0: Voilà, c'était Wayne Lips. Alors, je garde la main, je reste un petit peu dans ce coin-là.
1: Bon, bah, je vais aller pisser.
0: Du côté des États-Unis, avec un groupe que j'ai découvert, que je ne connaissais pas. En fait, l'album date de l'année dernière. S'appelle Taxidermy Girls. Et alors, c'est présenté un peu comme un genre de super groupe, puisqu'ils disent qu'il y a des membres de John Spencer, Blues Explosion, Television, Mercury Rev et Speedball Baby, que faudra qu'on passe un de ces quatre à la radio quand même.
1: Jamais passé ?
0: Bah, je suis pas sûr, hein.
1: Ah merde, ouais. Ah bah, c'est une erreur.
0: C'est une erreur, oui. Okay,
1: je sais pas si vous vous souvenez du concert à l'abordage club, mais c'était vachement bien. À part le connard qui balançait des mégots sur le chanteur, mais sinon, ça allait.
0: Ça s'écoute très très bien. Et puis le mélange a l'air de fonctionner carrément. Allez, on s'écoute ça, les Taxidermy Girls avec Route 209, Joy Ride.

0: Taxi pas mal, Dermy pas mal. Girls à découvrir mmh. comme moi ouais. je l'ai fait.
1: Côté Mark Smith dans la voix, je trouve.
0: Ouais.
1: Dans la façon de chanter, oui. Bon, allez, on se remet un petit coup de rogue. Avec les Screaming Kicks, un groupe écossais, là, qui, c'est leur deuxième 45 apparemment. Et voilà, on va s'écouter une chanson qui s'appelle Gimme Your Love, qui ouvre ce 45 tours. Enfin non, c'est un EP en fait, il y a 4 titres. Parce que des fois chez Rogue, enfin, c'est toujours le format 45 tours, mais il y a des fois des EP et des fois des singles. Des fois 2 titres, des fois 4.
0: À l'ancienne, 2 titres par face.
1: Ouais, celui-là, ouais. Ce qui n'est pas toujours le cas chez eux, mais là, c'est un vrai EP.

0: Voilà, c'était les Screaming Kick.
1: Bien.
0: Oui, oui.
1: Oui, bien, bien, bien, bien, bien. Bon, on va changer carrément de genre.
0: Bon, on arrête le garage pour ce soir.
1: Bah ouais, ouais, on va du côté de San Francisco avec un groupe que j'aime bien, que j'ai déjà passé, mais je pense qu'il y a vraiment un bout de temps, les Useless Eaters. Et ah, oui. Ils viennent de sortir un album, enfin ils viennent de sortir, c'était au mois de mai. Et avec un tournant assez radical sur l'électro, même s'ils avaient déjà des petits côtés par des moment. Voilà, voilà. Alors, si vous ne connaissez pas ce groupe, leur leader s'appelle Seth Sutton et c'est un gars qui a joué, par exemple, avec Jerry Tarr dans le temps. Enfin, bon, voilà. C'est un petit peu ses origines. L'album s'appelle Music for Clout et. Ouais, il y a clairement un tournant dans tout ça, mais j'ai beaucoup, beaucoup, beaucoup aimé quand même. Je ne sais pas ce qui se passe. Comme tu dis, j'ai dû prendre un coup de soleil pendant l'été. Mais... Ah ben... Allez, on s'écoute ça, les Useless Eaters avec Contrast.

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2: oui, ça
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2: changé,
1: dubitatif.
2: Bah, je sais pas, ça a changé. Je me rappelais les avoir vus à Binic, justement, je regardais. C'était en 2016.
1: Et, tain, c'est fou. Et, c'est un tournant, oui, oui, dans leur musique, quand même. Même s'il y avait des prémices, comme tu dis, mais voilà. Mm-hmm. Mais bon, j'aime beaucoup. À toi de jouer.
2: Ah, c'est à moi, bah, oui, pardon. Parce que ça, je repensais à Binic, tout ça. Ça y est, j'étais reparti en vacances, mais. Faites chier avec votre entrée là. On va s'écouter un live, un double album live qui est sorti et qui a été enregistré à Beaubourg, figurez-vous. Par un groupe un peu hype, hein, qui a la hype. Il s'appelle les Liminanas, donc vous voyez ce que je veux dire. Mais ils ont commencé petit. Hein. Ils ont commencé il y a déjà quelques années et. Et maintenant, on trouve leurs disques à peu près partout, mais au départ, les premiers disques sont sortis que sur des labels américains et tout ça. Et je le dis toujours, c'est le seul groupe que je connaisse qui a fait la couverture de Dig It et de Télérama. Une performance, non ?
1: Un petit grand écart, oui. Il est souple.
2: Et il est en rock sûrement aussi, donc oui. Voilà, on va s'écouter un des titres de cet album. Ils sont souvent plutôt longs, plutôt monotones, à leur habitude, voilà. Et on va s'écouter Salvation.

0: Et voilà, c'était les Liminarias, mais je pense que vous aviez reconnu, non?
1: Oui,
0: c'est... Parce que c'est quand même assez... Franchement, reconnaissable.
1: Bon, bah, du coup, moi, je vais dans l'inconnu, je vais en Belgique, dans un bled que je connais absolument pas, qui s'appelle Diest, je sais pas comment on prononce, avec un nouveau groupe qui s'appelle Gull House, et ils ont sorti un EP au mois de juin, là, et bah, c'est plutôt intéressant. Garage punk, post punk, je sais pas, on sait pas trop, mais il y a de l'énergie dans tout ça, et c'est assez réjouissant. Allez, on s'écoute Punch Salad Gull House.

0: Voilà, Gale House, et on renoue avec les morceaux de moins de 2 minutes, ça fait longtemps.
1: Mmh. Et ben pour la peine, on va mettre un titre 2 fois plus long. 4-10, voilà.
0: Ouais, bah, 3 fois plus long.
1: Non, tu m'as dit 2 minutes.
0: Non, moins de 2 minutes, j'ai dit.
1: Ah, moins, beaucoup moins. Un groupe d'Angers, enfin... Oui, il se présente comme un groupe d'Angers, mais enfin des membres jouaient avant dans un groupe qui s'appelait Turbo Panda. Voilà, ça vous dit quelque chose.
0: On connaît bien ici.
1: Où il y avait des gens justement d'Angers et du Mans et qui avaient joué pour une des AG, si je me trompe pas. Oui, c'était une AG, Venus in Foz, voilà. Et là, le groupe a arrêté. C'est bien triste pour nos oreilles parce qu'ils nous... Ils nous caressaient dans le sens du poil.
0: Exactement.
1: Peut-être un peu fort quand même. Ouais. Mais.
0: De blague.
1: Mais on s'en souvient bien. Et là, il y a un nouveau groupe qui s'appelle Lac et qui n'a pas encore sorti vraiment de. Pour l'instant, il y a un petit truc sur Bandcamp, c'est ça, voilà. Et bah c'est pas mal. On va s'écouter une chanson qui s'appelle Hobo. Voilà, donc c'est Lac. Lac, oui, c'est ça. Pardon.
0: C'est parti.

0: Voilà, c'était là qu'il y a un projet à suivre, je dirais. Ouais. Voilà.
1: Tout à fait. Allez, on repart en Angleterre du côté de Manchester.
0: J'ai dit projet. Putain.
1: T'as dit projet ?
0: Non, j'ai dit projet. J'aime pas du tout les gens qui disent projet pour un groupe de musique.
1: Même pour le reste, hein. Ça me rappelle des souvenirs. Mais bon, passons.
0: Ah non, des bons. Des bons projets, moi, les projets.
1: Bon, j'étais en train
0: pourquoi
1: de.
0: J'ai dit ça, on dirait un programmateur de SMAC, putain.
1: Ouais, ben voilà. Là, c'est le métier qui rentre. Hein. Donc, je parlais de Manchester, alors, évidemment, cité mythique pour le rock'n'roll. Alors, ce qui est marrant, le Manchester actuel, tu peux écouter de tout. Tu as toujours une tradition un peu cold new wave, mais tu as des groupes Oi, tu as des groupes Garage, tu as des groupes post, je ne sais pas quoi. Et je vais passer un titre de Waxhead. Alors, c'est un groupe qui a eu une espèce de. De renommée, là, on le. Puis, en fait, quand c'est comme ça, j'hésite à écouter, après, je dois être con. Et en fait, bah, leur dernier album, Gnat, qui est sorti en avril, alors, c'est vrai qu'il y a des morceaux très différents les uns des autres, mais dans le tas, il y a des trucs plutôt bons. Par exemple, celui-ci, on va s'écouter Bug Doctor.

0: on est là-bas pour deux jours et ça devrait être très bien, non ?
1: Très bien, ouais, comme d'habitude. Donc oui, la tombola, d'accord. Et puis, si vous n'avez pas encore de t-shirt,
0: il y a des t-shirts, il y en aura.
1: Passez nous voir, bien sûr.
0: Et vendredi, il y a les Crows, il y a un super groupe anglais.
1: Ouais.
0: Je vous conseille fortement. Je voulais passer un disque, mais j'ai oublié. Vous verrez quand vous aurez mon âge. Mais... Bah, venez les voir en concert, en fait. Venez vendredi en Kin de Marne, ça sera plus simple. Sauf si vous comptez sur moi pour passer un disque, c'est raté.
1: Ah, on a toute l'année pour le passer.
0: Oui, là, ça aurait été bien de le passer avant. Pour tous les fidèles de l'émission.
1: Bah, dans deux semaines, tu peux. Puisqu'on se retrouve dans deux semaines.
0: Mais oui. Mais ça sera post Rock in the Barn. Oui, voilà. Donc on va, bah on va se coucher avec un petit morceau calme.
1: Bah oui, faut
0: de Kim Salmon, son nouvel album. Voilà. Un titre qui s'appelle Pathologize Me.
1: Ah oui, quand même.
0: Bah oui, on en est là. Ouais, c'est pas beau de vieillir, je vous le dis. Et donc, eh ben, on va finir là-dessus et on se retrouve Rock in the Barn d'abord, vendredi et samedi, et puis pour la prochaine émission dans 15 jours.
1: Ça marche. Allez, ciao.

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